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1: Le français est notre langue officielle. Soignons-le. Nous avons entendu plusieurs journalistes ainsi que nos frères bibliothécaires hésiter entre « la brochure est parue » et « la brochure a paru ». Nous avons posé la question à quelques puristes qui ont choisi plutôt de ramener le problème à l'usage correct des auxiliaires « être » ou « avoir ». Qu'une fois le choix de l'auxiliaire devant accompagner le verbe « paraître » bien opéré, le problème ne se poserait plus. Dans le fond, nous avons trouvé que, pour eux, la brochure « apparue » vaut pour « la brochure est parue » et qu'il faut simplement bien accorder le participe « paru » dans le deuxième cas. Les puristes se targuent d'avoir raison car, réplique-t-il,

0: La brochure n'est-elle pas parue dans les deux cas? Nous leur avons coupé l'herbe sous le pied en leur faisant remarquer qu'il n'était pas question de choix de l'auxiliaire. Sans doute, la brochure a paru ou est parue, mais n'est-il pas vrai que dans le deuxième cas, le mot paru se présente comme un véritable adjectif, alors que dans le premier, la brochure a paru. Nous avons affaire non pas à un état de la brochure, mais à une tournure marquant l'action. La brochure a fait son apparition. C'est la première construction qui nous semble plausible. La question de l'accord du participe en français, notamment du participe passé, a fait couler beaucoup d'encre. Mais le phénomène d'assimilation à l'adjectif est une base ferme sur laquelle il convient de se placer pour bien gérer les participes ainsi que les auxiliaires. La revue a paru. La brochure a paru. L'article a paru. C'est, nous croyons, la construction littéraire acceptable après nos analyses. Synthétique y précise, cette émission s'adresse à vous tous qui voulez affiner votre maniement du français. Courage!
1: International. Il est 4h30 à Yaoundé, 5h30 à Bounia, 6h30 à Antananarivo et Addis Abeba. Lors de la première édition d'Afrique Matin, tout de suite.
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1: Et pour commencer cette demi-heure d'actualité africaine, le journal avec à la une l'annonce du vainqueur de l'élection présidentielle en Zambie. C'est officiel, Hakainde Hichilema remporte le scrutin avec 60% des voix. Il va donc poursuivre ses réformes économiques, les détails dans quelques instants. On connaît la date du prochain référendum à Madagascar. C'est pour juillet, une annonce hier du président de transition en voyage en Afrique du Sud pour le sommet de la SADC. Soit quelques mois après le calendrier initial, mais pour la Gen Z, le calendrier reste flou. En Éthiopie, de plus en plus de milices se regroupent contre le Premier ministre. Analyse dans ce journal. Pourquoi l'épidémie d'Ebola continue de flamber dans l'est de la RDC malgré les moyens déployés? Elle est désormais la plus meurtrière de l'histoire du pays. Vous entendrez la réponse d'un acteur de la riposte à Bounia. Et puis les célébrations hier partagé entre les Lions indomptables et les Camerounais, venus très nombreux féliciter et remercier les nouvelles championnes d'Afrique de football. En Zambie, Hakainde Hichilema reste aux affaires. La commission électorale zambienne a annoncé sa victoire au petit matin ce mardi. Le président sortant, donc réélu au premier tour avec environ 60% des suffrages contre 38% pour son principal opposant Brian Mundubile. La commission précise que 5 des 226 circonscriptions doivent encore être dépouillées mais que les résultats manquants ne devraient pas influencer significativement le résultat. Une victoire célébré en pleine nuit dans les rues de la capitale Lusaka par les partisans du vainqueur qui lui s'est dit profondément touché par la confiance que ses électeurs lui ont accordée. Sofiane Amazion, la majorité des Zambiens a donc souhaité que Hakainde Hichilema, au pouvoir depuis 2021, poursuive ses réformes économiques.
3: Le résultat ne faisait guère de doute à mesure que les bulletins étaient dépouillés. Hakainde Hichilema, président de la Zambie, va entamer officiellement un deuxième mandat avec l'ambition de poursuivre le redressement économique du pays. Inflation en baisse, réserve de change renforcée, 50 000 emplois créés dans la fonction publique, des mesures importantes mises en avant par le camp du président réélu, alors qu'à son arrivée en 2021, la Zambie devenait quelques mois plus tôt le premier État africain en défaut de paiement sur sa dette extérieure à la suite de la pandémie de Covid-19, des réformes dont les retombées sont encore trop peu perceptibles par la population. Sur le plan politique, l'opposition a accusé le gouvernement en place d'intimidation, de restrictions et d'arrestations arbitraires. Hakainde Hichilema, qui a fait campagne sur son bilan économique, a donc convaincu une majorité des près de 9 millions de Zambiens appelés aux urnes face à 13 autres candidats. Le plus sérieux, Brian Mundubile, président du parti NRPUP, n'aura pas su inverser la tendance France au terme d'une fin de campagne marquée par des violences et l'arrestation de six figures de l'opposition.
1: Et les observateurs de la SADC notamment s'étaient dit préoccupés par certains aspects du processus électoral. Les 16 membres de la communauté de développement d'Afrique australe qui ont scruté la publication des résultats alors qu'ils tenaient hier leur sommet à Durban en Afrique du Sud. Une session à huis clos qui s'est prolongée tard dans la soirée. Elle s'est terminée par un discours du président sud-africain Cyril Ramaphosa qui a une nouvelle fois abordé les manifestations contre les immigrés sans papiers. Il a aussi mis l'accent sur le développement de nouvelles infrastructures régionales, notamment des corridors pour faciliter les échanges. Dans son communiqué final, la SADC rappelle aussi sa solidarité avec la RDC pour restaurer la paix et la sécurité. Elle encourage les acteurs de la scène politique malgache à continuer à œuvrer pour maintenir le calme dans le pays. Présent à Durban, le président de la Refondation malgache, il a annoncé une date pour les prochaines élections. Le référendum se tiendra en juillet prochain, avant la présidentielle prévue en décembre. De nombreuses voix ont salué une avancée, mais la Gen Z dénonce un calendrier flou. Les précisions d'Aurélie Coumont.
4: Le colonel Randianirine l'a annoncé lors d'un entretien avec son homologue sud-africain Cyril Ramaphosa à l'occasion du sommet de la SADC. Un premier scrutin est prévu pour juillet 2027 portant sur le futur cadre constitutionnel. Le mot référendum n'est pas prononcé, une élection présidentielle doit suivre avant la fin de la même année. Il s'agit d'un décalage de quelques semaines par rapport au calendrier présenté en mai par la CENI. La perspective d'une présidentielle avant fin 2027 figurait déjà dans le programme de la refondation transmis à la SADC fin février. Avant d'en arriver là, deux choses chantiers doivent aboutir. D'abord, une concertation nationale confiée aux églises chrétiennes de Madagascar, le FFKM. Elle doit partir du plus petit degré administratif au niveau local avant de remonter à l'échelle nationale. Ensuite, un dialogue politique doit être organisé avec les partis pour préparer des élections acceptées de tous. Problème, cette concertation nationale, censée démarrer en août, n'a pour l'instant ni thème ni calendrier précis. Contacté par RFI, un membre du mouvement Gen Z estime que cette annonce n'apporte rien de nouveau. Il pointe le retard pris par la concertation nationale qui n'aurait même pas encore démarré au niveau des chefs Fouktan. Résultat, pour ce jeune militant, le flou domine toujours. Aurélie Coumant, Antananarive, RFI.
1: Le renversement des alliances se poursuit en Éthiopie alors que le retour de la guerre au Tigré menace. À travers le pays, de nombreuses milices armées opposées au pouvoir central d'Abiy Ahmed s'unissent pour renverser le Premier ministre. Malgré leur rivalité passée, l'annonce a été faite samedi dans une interview au journal suisse Le Temps par le chef des FANO, un groupe qui rassemble des combattants Amara, l'une des communautés majoritaires dans le pays. Une annonce inédite et crédible selon les observateur Victor Cariou.
5: Le chef de la milice FANO, Zemene Kassier, a annoncé officiellement de nouvelles alliances, y compris avec les forces du Tigré au nord du pays. Une entente inédite selon Johannes Woldemariam, spécialiste de l'Éthiopie et de la Corne de l'Afrique rattaché à l'Université du Colorado aux États-Unis.
6: Ils se sont battus avec le Tigré, ils ont toujours des disputes territoriales avec le Tigré, mais ils ont décidé d'outrepasser cela pour faire un front uni. Ils considèrent aujourd'hui que c'est le Premier ministre Abiy Ahmed qui représente le vrai danger et qu'il est urgent de s'en débarrasser.
5: Lors de la guerre civile entre 2020 et 2022, dont le bilan humain est estimé à 600 000 morts, les combattants Amara s'était en effet joint aux forces du Premier ministre Abiy Ahmed, en poste depuis 2018, contre les soldats tigréens. Une hostilité que les groupes armés, autrefois ennemis, semblent donc avoir décidé de mettre en pause, de quoi inquiéter fortement le pouvoir central.
6: Le parti de la prospérité d'Abiy Ahmed est en train d'essayer de semer la discorde entre les Amara et les Tigréens en créant des attaques, mais cela ne semble pas fonctionner.
5: Pour le spécialiste Johannes Woldemariam, ces nouvelles alliances représentent une réelle menace pour Addis Abeba et peuvent mener à des affrontements de grande ampleur avec la possibilité de déstabiliser toute la région.
1: Victor Cariou, l'est de la RDC face à l'épidémie d'Ebola la plus meurtrière de l'histoire du pays. Son évolution dépasse les prévisions les plus pessimistes selon l'agence sanitaire de l'Union africaine, Africa CDC, qui appelle à une riposte plus rapide et beaucoup plus grande échelle. Trois mois après la déclaration de l'épidémie, la transmission reste active et le bilan continue de s'alourdir malgré le renforcement des moyens financiers et humains. Qu'est-ce qu'il explique? Écoutez la réponse du coordonnateur de l'ONG Alima à Bounia, le docteur Chioula Albert.
7: Il y a un contexte sécuritaire qui ne permet pas la mobilité de personnel ni le contrôle de l'épidémie. Deux, il y a la lenteur dans la libération de fonds annoncés pour que la réponse monte en puissance. Trois, les ressources humaines restent aussi un frein parce qu'on n'en a pas beaucoup. Il faut qu'on arrive à mettre un système de rotation, de récupération de ressources humaines, tout en sachant qu'il faut maintenir les systèmes réguliers en place. Les CTE qui sont là fonctionnent en plein régime, mais il y a aussi la dynamique d'améliorer ce qu'on appelle la capacité ou le soin qu'on offre aux gens. Tous les traitements est basé sur une approche symptomatique ou syndromique. Donc, ça demande beaucoup d'efforts pour les équipes qui travaillent. Et le goulot d'étranglement, c'est la lutte contre ce qu'on appelle l'infodémie ou la question communautaire. Pour combattre une telle maladie, il faut qu'il y ait l'acceptance communautaire.
1: Le docteur Tioula Albert, interrogé par patient Ligaudi. 4h39 à Yaoundé, où les klaxons, les cris de joie ont résonné hier. Les nouvelles championnes d'Afrique de football ont été accueillies par une foule immense à leur arrivée en début d'après-midi à l'aéroport de Yaoundé. Elles ont ensuite parcouru les rues de la capitale, trophée en main, pour partager ce premier sacre continental avec les Camerounais. Retour sur cette parade avec Joël Wadem.
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14: 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Wazazi waliokimbia manyanyasi ya kundi la M23 hapa mkoa wa Kivu ya Kaskazini na kuelekea mkoa wa Ituri wamekuwa na ugumu wa kuhudumia hasa watoto wao kuhusu shughuli za masomo. 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
21: 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Abutuhe Muhira Rohwa et Chisungu, il est 7h15, c'est la même heure ici en ville de Butembo.
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21: Et d'abord les grands titres à la une ce matin, lundi 17 août 2026, l'évêque de Butembo Beni a béni la chapelle et la communauté assomptionniste de Saint-Joseph de Muhira. Autre chose, un homme a été retrouvé mort aux environs du marché de Rwanda le matin de ce lundi. Il a été tué par justice populaire selon John Kameta de la société civile de Bulengera. Voilà tout pour les titres, Rodrigue Valenda assure la mise en onde. Je le disais en titre de ce journal, bénédiction ce lundi 17 août 2026 de la chapelle et de la communauté assomptionniste Saint-Joseph du sanctuaire de Mohila en paroisse Marie Notre-Dame de l'Espérance de Kahamba à la présidence Monseigneur Sikou Lipalukou Melchisedek, évêque du diocèse de Butembo-Béni. L'ordinaire du lieu avait à ses côtés une trentaine de prêtres et un diacre. Après la bénédiction de cette maison religieuse, le pasteur de l'église de Butembo-Béni a présidé l'Eucharistie dans la nouvelle chapelle. Dans son homélie, le père évêque a salué le courage et le charisme des pères assomptionnistes dans son diocèse. Il a ajouté que la communauté Saint-Joseph du sanctuaire de Mohila et son oratoire servent comme un vrai lieu de prière, de l'amour et de la solidarité, de l'unité, et ce pour annoncer la bonne nouvelle du Seigneur. On l'écoute.
6: Chercher la volonté de Dieu à travers l'écoute et le discernement de ses supérieurs, la communauté, pour se consacrer aux priorités de la congrégation à vue de l'extension du règne de Dieu, la disponibilité totale pour le Christ. Rendons grâce à Dieu pour la bénédiction de cette communauté. Saint-Joseph, Augustin de l'Assomption, de Mohila, paroisse Notre-Dame de l'Espérance de Kahamba. Bénédiction. Sacre officiellement cette communauté comme un lieu de prière, de vie fraternelle, que cet oratoire soit un véritable lieu de rencontre avec Jésus et de ressourcement spirituel pour cette communauté.
21: Et prenant la parole au nom de la province des Augustins de l'Assomption, le père provincial Jean-Paul Kombi Moussanganya a exprimé ses profondes gratitudes au père évêque pour sa disponibilité et sa sollicitude malgré ses multiples occupations pastorales. Le père provincial Jean-Paul Kombi Moussanganya a terminé son discours circonstanciel en remerciant le bienfaiteur et donateur Prosper Gatasoire qui a contribué largement aux travaux de construction de l'église Saint-Joseph de Mohila.
9: Notre action de grâce se tourne également vers le Seigneur pour les dons qu'il a fait à notre congrégation à travers Papa Prosper Gatasoire et toute sa famille. Depuis 2015, il a offert à l'Assomption un terrain sur lequel s'élève aujourd'hui cette communauté, cette chapelle et cette église. Plus encore, il a voulu financer leur construction afin que cette partie du diocèse dispose de centres spirituels, un lieu saint de consolation pour la célébration des saints mystères.
21: Et vers la fin de la messe, le père provincial des Augustins de l'Assomption a présenté les membres de la communauté naissante assomptionniste et du sanctuaire Saint-Joseph de Mohila. Plusieurs invités ont pris part à cette activité spirituelle, parmi lesquels les représentants et représentantes des différentes congrégations religieuses, les constructeurs qui ont contribué à la réalisation de ces bâtisses et les chrétiens venus des différents secteurs et sous-secteurs de la paroisse Marie Notre-Dame de l'Espérance de Kahamba ont pris part à cette cérémonie de la bénédiction du sanctuaire de Mohila. Aimons les chapelets de la Vierge plus que les téléphones cellulaires qui ne peut pas appeler Dieu. Voilà l'exhortation de l'abbé Norbert Navarro aux jeunes à l'occasion de la solennité de l'Assomption de la Vierge Marie. C'était à la paroisse Saint-Cyril d'Alexandrie de l'UCG. Pour ces prêtres du diocèse de Butembo-Béni, le téléphone cellulaire connecte les humains entre eux dans le monde, mais n'a pas la possibilité d'atteindre Dieu par un appel. C'est pourquoi il conseille aux jeunes d'aimer le chapelet de la Vierge Marie qui facilite et relie Dieu aux humains. Cet objet liturgique coûte aussi moins cher que les téléphones des humains, note l'abbé Norbert Navarro qu'on écoute.
3: Une autre exhortation à l'occasion de la fête de l'Assomption de la Vierge Marie. Voici cette exhortation. À vous et à moi, aimons le chapelet de la Vierge Marie plus que les téléphones cellulaires. Nous avons tous des téléphones cellulaires, n'est-ce pas? Ces téléphones-là, même les petits-enfants en famille, ils en ont, les bébés qui naissent. Ces téléphones-là nous aident à communiquer entre nous les humains, n'est-ce pas? Mais pour vous, qui est les réseaux? S'il n'y a pas de réseau, on ne peut pas savoir communiquer. Les téléphones coûtent combien? Il y a des téléphones de 2 000 $, 1 500 $. Ces téléphones-là nous aident seulement à communiquer sur cette terre pour vous, qui est les réseaux sociaux. Mais le chapelet de la Vierge Marie coûte combien? 1 000 francs, 500 francs. Mais avec ce chapelet, nous communiquons directement avec Dieu. Personne n'a jamais utilisé son téléphone pour communiquer avec Dieu. Jamais. Voilà l'exhortation, chers frères et sœurs en Christ et en humanité.
21: Il faut noter que la prière à la Vierge Marie est ignorée par plusieurs jeunes, surtout les chapelets et la récitation du Saint-Rosaire, chose qui pousse les ministres ordonnés à des dieux à rappeler aux jeunes ces bonnes pratiques chrétiennes qui relient Dieu aux humains de ce monde. Un homme a été retrouvé mort ce lundi 17 août 2026 sur la route à proximité de la cafétéria Gaga au niveau du marché de Rwanda dans la ville de Butembo. Selon les informations recueillies sur place, cet homme serait victime d'un acte de justice populaire. Rosela Mwanampendi.
0: Été retrouvé mort ce lundi 17 août 2026 sur la route à proximité des cafétérias Gaga au niveau du marché de Rwanda dans la ville de Butembo. Selon les informations recueillies sur place, cet homme serait victime d'un acte de justice populaire. Les circonstances exactes de sa mort ainsi que l'identité des personnes impliquées restent à établir par les services compétents. Le président de la société civile de Bulengera, John Kameta, condamne fermement cet acte. Il appelle les autorités à diligenter les enquêtes afin d'identifier et de traduire en justice les acteurs présumés. Pour John Kameta, la vie humaine est sacrée et nul ne devait se faire justice lui-même. Il demande également aux autorités de renforcer la sécurité afin de protéger la population, ainsi bien estimant que la protection des citoyens relève de leurs responsabilités.
10: Vers les heures matinales que ce corps a été visible par les premiers passants et jusqu'à présent la société civile n'a pas encore de précisions sur les auteurs de cet acte pour lancer un message auprès des autorités compétentes dans le cadre de la recherche pour comprendre les auteurs de cet acte qui est vraiment contre la loi. Nous sommes en train de regretter le fait que la vie humaine à ville de Butembo soit presque banalisée parce qu'aujourd'hui pour perdre sa vie, ça ne coûte plus beaucoup de temps. Voilà pourquoi l'État, sa mission première de nous protéger, nous leur demandons de multiplier des mécanismes allant dans le sens de protéger les citoyens avec leur bien. Talassa donc un appel vibra à tous les citoyens de la ville de Butembo que ce genre d'actes sont condamnables par la loi congolaise, voire même par notre coutume, et nous lançons un message d'abandon de cette pratique vraiment qui n'honore pas.
0: La société civile appelle de son côté la population à éviter tout recours à la violence et à privilégier les voies légales pour dénoncer les cas de criminalité.
21: Rosela Mwanampendi, notre stagiaire. Et les conséquences psychologiques du divorce dépendent de la manière dont chacun des autres, des acteurs ou autres victimes l'ont vécu. Malgré le divorce affecte et l'adaptation psychologique des enfants, c'est la réponse du psychologue clinicien, le père Jean-Marie Waivuta Vihambam. Il réagissait à la question des radios Moto Butembo Beni sur les conséquences psychologiques du divorce sur la vie du couple et des enfants nés du mariage. Georges Makeo.
12: Lors d'une interview nous accordée jeudi 13 août 2026 dernier, cet enseignant à l'université de l'Assomption au Congo UAC a clairement indiqué que le divorce en soi n'entraîne pas nécessairement des conséquences graves s'il est bien géré. Cependant, a-t-il prévenu, c'est la manière dont la séparation est vécue par l'un ou l'autre des acteurs concernés qui engendre des problèmes. Chez les conjoints, on peut observer une culpabilité accompagnée d'un comportement anormal, a expliqué le père Jean-Marie Waibota.
23: D'abord, il y a cet élément de culpabilité de part ou d'autre. On se dit, mais est-ce que je ne suis pas à la base de divorce? Il y a d'autres conséquences, évidemment, du comportement, comme des problèmes de d'ivrognerie. Donc, les gens qui peuvent maintenant dire, bon, j'ai tout perdu, je vais essayer de noyer ma souffrance dans un verre de bière et autre type d'alcool. Donc ça peut arriver chez les divorcés, avec aussi d'autres comportements anormaux, d'être dans le sens de chercher encore beaucoup d'autres partenaires à gauche à droite.
12: Et du côté des enfants, il y a également des conséquences consécutivement à la mauvaise gestion de cette séparation parentale. Les enfants sont les plus vulnérables parce que dépendants encore totalement de leurs parents. Des signes pouvant conduire à des troubles mentaux peuvent se manifester au long de leur vie. La colère, les comportements agressifs, les difficultés scolaires, la perte d'intérêt, les difficultés relationnelles ainsi que la culpabilité permanente et surtout chez les adolescents.
23: Il y a l'anxiété et l'insécurité. Ça veut dire l'enfant peut avoir peur de perdre l'un de ses parents, de changer peut-être la maison ou de voir sa vie quotidienne bouleversée. Il peut développer ce qu'on peut appeler le sentiment d'insécurité affective. C'est-à-dire, est-ce que je suis là? Qui même, cet attachement qu'on avait envers les parents, on va le déplacer chez qui? Le divorce peut provoquer de la tristesse, des pleurs et sentiment de solitude. Et solitude, ça veut dire là, on commence à entrer dans la dépression. Et puis, on peut avoir aussi baisse d'estime de soi. La femme peut être capable de dire, mais est-ce que je suis encore quelqu'un de valeur parce que mes parents ne sont plus là? On peut trouver aussi un sentiment de culpabilité. Certains enfants, ils pensent qu'ils sont responsables de la séparation des parents. Cette culpabilité peut être particulièrement importante quand on est adolescent.
12: Et comme solution, les psychologues cliniciens proposent un conseiller des familles pour aider les enfants à avoir une résilience, sinon recourir aux psychologues et aux spécialistes qui peuvent encore aider davantage afin d'atténuer la souffrance psychologique des enfants et du couple. Évoquant les facteurs à la base de la multiplication des cas de divorce, Père Wayebotra cite le fait qu'on privilégie la question de l'argent au détriment des fondamentaux même du mariage. Il a ajouté l'absence prolongée de certains partenaires pour des raisons de commerce loin de son domicile.
21: Et autre chose, fuyant les tracasseries de la rébellion du M23 en province du Nord Kivu, les parents d'élèves qui ont choisi la province de l'Ituri comme refuge éprouvent des difficultés pour faire inscrire leurs enfants à l'école. Une correspondance de Moses Mumber et de Pibounia.
16: Alors que la rentrée scolaire 2026-2027 approche, certains élèves jeunes sont tracassés par la rébellion du M23. Pour ce faire, quelques parents ont jugé mieux d'épargner leurs enfants de cette rébellion et transférer ses enfants à Bounia. Mais le cas de ceux de la 5e de la 6e année cloche pour être intégrés dans les écoles de la province de l'Ituri, faute de la procédure. Un parent rencontré ce matin, lundi 17 août, ayant son enfant qui voulait prendre inscrit dans l'une des écoles de Bounia, s'exclame. La faculté de l'Institut Mubambo, Goma, Nord Kivu. Il est arrivé ici à la suite de la tracasserie des M23 aux jeunes garçons à Goma. Tantôt la femme va être tracassée et vouloir qu'il fasse l'armée alors qu'il l'étudie. Il est venu ici à l'Ituri pour se chercher une place, mais on dit que cela ne sera pas possible pour un enfant qui quitte Goma en 5e pour la 6e année. Les enfants garçons sont tracassés et même le parent, mais cela n'a pas été facile pour qu'il arrive ici. La FA, quant à lui, confirme vraiment la tracasserie des jeunes élèves au niveau de la ville de Goma par la rébellion du M23. J'ai quitté Goma suite à la tracasserie des M23. Ils nous rencontrent en classe, ils nous embarquent. Alors, on a vu qu'il faut quitter Goma pour venir étudier ici, à Ituri. Arrivant ici, à Ituri, on ne trouve pas de place. Disons qu'il faut payer, et surtout ceux de la 5e et de la 6e année. Enfin, le parent appelle le gouverneur de la province et les IPP de voir cette situation, car ces enfants sont dans leur propre pays et ont droit à l'éducation. Que le gouverneur voie comment il peut collaborer avec les IPP pour les instruire sur cette situation d'élève. Si la FA quitte Goma, quel que soit son degré, 6e, 5e, ça dépend. Comme la FA veut l'éducation, qu'il soit pris comme il est toujours dans son pays. Il s'agit de vous rappeler que la rébellion du M23 continue à recruter les effectifs militaires en enrôlant de force les jeunes garçons pour gonfler leur effectif dans leur mouvement du M23. Depuis la province de l'Ituri, Moses Mumbere pour la radio Moto Butembo Beni.
21: Et le reste de l'actualité en bref, des francs congolais anciens et déchirés s'imposent de plus en plus sur les marchés faute de renouvellement. Interrogé ce lundi 17 août 2026, notre source indique que ces billets abîmés réduisent la confiance dans l'argent liquide et compliquent les transactions quotidiennes, même s'ils restent acceptés par des commerçants à l'absence de l'alternative, mais de l'alternative immédiate. Et en sport sans transition, préparatif de la compétition interclub de la CAF, les FC Les Aigles du Congo ont joué en encolant en amical ce dimanche 16 août 2026 face à l'équipe locale des Primeiro de Agosto. Le vice-champion de la Ligue 1 en RDC l'a emporté par un but à rien. Pile 7h30, c'est la fin de ce journal. Merci à vous toutes et à vous tous de l'avoir écouté. Merci à Rodrigue Louvalenda qui l'a mise en onde. Moi, je suis Philippe Macomer. À très bonne suite des programmes de Radio Moto Butembo Beni, programme disponible sur notre site internet, www.radiomoto.net.

0: 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La famille Kibendelwa, profondément touchée par les nombreuses marques de sympathie, d'affection et de solidarité témoignées lors du rappel à Dieu de ce regretté fils, frère, père, grand-père et oncle, le professeur Dr Tsongo Kibendelwa Zakari, exprime ses sincères remerciements et sa profonde gratitude à toutes les autorités politiques, administratives et académiques, au corps professoral, aux étudiants, aux membres de la communauté médicale, aux collègues, aux amis et connaissances, ainsi qu'à toutes les personnes qui, de près ou de loin, se sont associées à sa peine. Vos prières, votre présence physique, vos messages de réconfort, ainsi que vos contributions, tant morales, spirituelles que matérielles, apportées durant cette douloureuse épreuve, ont été des soutiens inestimable pour surmonter cette perte immense. Ne pouvant joindre chacun individuellement, la famille vous prie de trouver dans ce communiqué l'expression de sa reconnaissance la plus vive et la plus sincère. Que le Seigneur, dans sa bonté infinie, vous comble de ses bénédictions et vous rende ostensible chacun de vos gestes de générosité. Pour la famille, et pour la famille Kibendelwa, Barthélemy Kibendelwa a signé ce message. L'éradication de l'analphabétisme est un devoir national pour la réalisation duquel le gouvernement doit élaborer un programme spécifique conforme à l'article 44 de la Constitution de la République démocratique du Congo. Par rapport aux préparatifs de la Journée internationale de l'analphabétisation commémorée le 8 septembre, et mois de la Bible de chaque année, une formation gratuite de 5 jours sera organisée pour capaciter les alphabétiseurs du service des affaires sociales à la méthode consciente et professionnelle de 45 à 60 jours. Lorsque l'alphabétisé saura lire, écrire et calculer. Sont aussi invités à cette formation ceux qui s'intéressent à cette thématique étant simplifiée. C'est pourquoi le service urbain des affaires sociales en ville de Butembo, soucieux de lutter contre ce fléau qui est un fardeau à la communauté, vous annonce le programme ci-dessous. Du 24 au 28 août 2026, de 9h à 12h et au bureau urbain des affaires sociales à la fin de la formation. Un certificat de participation et un module vous sera livré moyennant $5 américains. Le chef du service urbain des affaires sociales de Butembo, Kabuya Yassibia Tsomana Germain, chef de bureau, a signé ce communiqué. 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Pédagogie générale, construction, industrie agricole et nutrition. Notez bien, munis de leur dossier complet, venez faire inscrire les enfants du lundi au samedi de 8h30 à 15h. Cordiale bienvenue à tous. Les autorités scolaires ont signé le même communiqué à Kiswahili. 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L'Institut Supérieur de Chimie Appliquée de Butembo, ISCA Butembo, porte à la connaissance du public qu'il procède à l'inscription des nouveaux étudiants pour l'année académique 2025-2026. L'ISCA Butembo forme des ingénieurs techniciens à technologie des aliments. Option chimie agroalimentaire CRAA et CAA pour des compétences dans la transformation, l'analyse et la conservation des produits d'origine animale et végétale. Génie civil, option génie minier pour la prospection, l'extraction et le traitement des minéraux et leur mise en valeur. Chimie environnement, option chimie et gestion de l'environnement CGE pour des compétences dans l'analyse chimique de la pollution, la transformation et le traitement des déchets ainsi que la gestion de l'environnement en vue de contribuer à la résolution de la question mondiale du réchauffement climatique dû à la pollution environnementale. Ces options permettent de rendre disponible une main-d'œuvre locale capable de satisfaire les entrepreneurs et limiter ainsi la main-d'œuvre étrangère toujours coûteuse. Par ailleurs, les finalistes de l'ISCA Butembo sont d'excellents consultants sollicités dans des entreprises publiques, para-étatiques et privées de la RDC. En outre, l'ISCA Butembo dispose des centres de recherche agroalimentaire CRAA ISCA pour l'encadrement des étudiants, tant de l'ISCA, des institutions sœurs que des personnes tierces, un laboratoire biochimique, une bibliothèque physique et numérique. Pour l'année préparatoire, ceux qui ont obtenu moins de 60% passent par un concours dont la date de passation leur est communiquée le cas échéant. Élément du dossier. Pour la constitution du dossier, c'est renseigné auprès de la paritora centrale de l'ISCA Butembo, située à commune Bulengera, quartier de l'Évêché, cellule Buhumbi, angle opposé à l'ancien terrain du complexe des Mages d'Orient. Les inscriptions se font chaque jour ouvrable de 9h à 15h. Pour l'ISCA Butembo, le CT Kanyeren Zilamba a signé ce communiqué. C'est là que nous bouclons ce carnet de communiqués. Vous allez pouvoir nous excuser et les restes des communiqués seront communiqués ultérieurement. Nous vous souhaitons une excellente journée accompagnée des programmes de la radio Moto Butembo Beni.
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7: Une historique de dialogue entre ces différentes communautés. L'actualité politique et sociale sur le continent africain concerne, entre autres, la crise sanitaire due au virus Ebola, la plus meurtrière de l'histoire de la République démocratique du Congo, les élections générales en Zambie ainsi que de lourdes peines de prison pour un chroniqueur et une influenceuse au Mali. Bienvenue encore une fois à l'écoute de ce programme que nous commençons avec l'actualité de l'Église.
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7: Solidarité spirituelle et proximité avec tous ceux qui souffrent des conséquences du séisme en Indonésie sont les mots de soutien du pape Léon XIV adressés dans un télégramme signé du cardinal secrétaire d'État du Vatican, Pietro Parolin, aux sinistrés indonésiens deux jours après la violente secousse de magnitude 7,7 qui a touché de plein fouet l'île de Flores à l'est du pays. Un bilan provisoire fait état de 68 morts et 213 blessés. On compte aussi près de 13 000 personnes sans abri et 900 bâtiments détruits. Les opérations de secours se poursuivent et vont s'installer dans la durée. L'Église déploie son réseau et ses volontaires. Jean-Charles Puzzolu.
9: L'Église indonésienne est mobilisée depuis les premières heures qui ont suivi le séisme de samedi. Sur l'île de Flores, la plus touchée par les violentes secousses du 15 août, l'évêque de Ruteng trouve malgré tout des mots d'encouragement. Au milieu des bâtiments en ruine, Mgr Siparius Ormat assure qu'un nouveau jour se lèvera dans l'obscurité du séisme. Et ce ne sont pas que des mots. Plusieurs diocèses se mobilisent et avec la Caritas, des bénévoles portent secours aux personnes sinistrées. L'intervention de la Caritas s'organise dans un esprit de fraternité et de solidarité et selon un principe, une église, une réponse. Explique le père Freddy Rantetaruk, directeur de Caritas Indonésie. Les paroisses participent activement et collectent des informations qui remontent dans les diocèses afin de coordonner au mieux les actions urgentes à entreprendre. Les bénévoles de Caritas ont évacué les patients d'un hôpital de Ruteng et monté des tentes pour les accueillir. L'accès à l'eau potable, l'aide alimentaire et l'hygiène sont les autres chantiers en cours. Dans le diocèse de Ruteng, outre les habitations, plus de 50 églises et la cathédrale ont été endommagées. À la demande de l'évêque, les messes sont dorénavant célébrées en extérieur.
7: Le cardinal Pietro Parolin s'est rendu en Sicile le 16 août en tant que légat pontifical du pape pour présider les célébrations du 9e centenaire du retour des reliques de Sainte Agathe, martyr à Catane. Il a présidé dimanche soir une veillée de prière à Acicastello où les restes mortels de la sainte avaient été débarqués avant d'être transportés à Catane. Les restes mortels de la sainte tuée sous la torture alors qu'elle était encore adolescente au IIIe siècle pour n'avoir pas renié sa foi lors des persécutions antichrétiennes déclenchées par l'empereur romain Dèce avait été emportée à Constantinople par les Byzantins au XIe siècle lors d'une campagne contre les Sarrasins. 86 ans plus tard, elles furent ramenées en Sicile, débarquées à Acicastello après une brève escale dans les Pouilles. Les reliques furent transportées en procession à Catane le 17 août 1126. En Tunisie, les chrétiens ont célébré la solennité de l'Assomption selon leurs propres traditions et cultures. À la Goulette, les célébrations se sont déroulées le samedi 15 août avec la traditionnelle procession de la Madone de Trapani. Cette tradition trouve son origine chez les pêcheurs siciliens qui se sont installés à la Goulette au 19e siècle. Ils portaient la statue en direction de la mer, demandant à la Vierge Marie de bénir les eaux, de protéger les pêcheurs et de leur accorder une pêche abondante. Au fil du temps, la procession est devenue partie intégrante du patrimoine commun de la ville, attirant des chrétiens, des musulmans et des personnes issues de différents milieux culturels. Cet événement annuel transcende le cadre strictement catholique pour s'affirmer comme un symbole majeur de coexistence interculturelle et interreligieuse. L'édition 2026 a été marquée par la messe solennelle célébrée à l'église Saint-Augustin et Saint-Fidèle et présidée par Mgr Nicolas Lenourd, archevêque de Tunis. Après la messe, la statue de la Vierge Marie a été portée dans les rues, tandis que les fidèles se rassemblaient pour célébrer l'Assomption. Avec l'abbé Jean-Pierre Siémé, prêtre, théologien et chercheur originaire du diocèse d'Idiofa en République démocratique du Congo, revenons sur la définition de la solennité de l'Assomption pour les chrétiens du continent africain. Professeur dans plusieurs universités pontificales et membre de l'Académie pontificale mariale internationale, l'abbé Siémé présente Marie comme celle qui a précédé les croyants auprès du Christ. On l'écoute.
10: La définition de l'Assomption est partie de ce que nous appelons la foi du peuple. Saint son fidélion. Les Africains expriment dans leur simplicité leur joie, leur affinité à Marie, leur mère. Partant de ce fait-là, nous pouvons comprendre le mystère de l'Assomption. Parce que nous croyons tous, au moins les Africains chrétiens, en la vie éternelle, l'au-delà. Et Marie est déjà là-bas avec le Christ, c'est notre chemin. Comme nous pensons à nos ancêtres, du point de vue traditionnel, mais du point de vue chrétien, Marie est là, elle nous attend. Je crois que les Africains peuvent toujours continuer en croyant que Marie est là, c'est toujours notre espérance. N'oublions pas que la dernière partie, l'Ecclesia in Africa, c'était dit justement, Marie est l'étoile de l'évangélisation pour l'Afrique, Marie est notre espérance, c'est ce qu'avait écrit le pape Jean-Paul II pour l'Afrique. Partant de cela, nous pouvons voir comment les Africains peuvent développer ce dogme de l'Assomption et vivre pleinement la joie d'avoir notre maman qui nous a précédés au ciel, pour qu'un jour nous puissions aller la rejoindre et vivre avec la grande joie ensemble avec elle.
7: Abbé Jean-Pierre Siémé, professeur et membre de l'Académie pontificale mariale internationale, propos recueillis par Augustine Asta.
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7: En République démocratique du Congo, l'épidémie d'Ebola qui se propage à une vitesse inédite est devenue lundi la plus meurtrière de l'histoire de ce pays, dépassant en 3 mois les 2300 morts recensés lors de la flambée de 2018-2020. L'épidémie est la plus rapide jamais enregistrée et tue une personne toutes les 30 minutes, selon le chef des affaires humanitaires de l'ONU. Aucun vaccin ni traitement spécifique n'est pour l'instant disponible pour le variant Bundibugyo en cause dans l'épidémie. Au Mali, le chroniqueur Mohamed Youssouf Batili et l'influenceuse Rokia Doumbia ont été condamnés lundi chacun à 10 ans de prison, dont 3 avec sursis par un tribunal de Bamako. Ils étaient poursuivis pour association de malfaiteurs et atteinte au crédit de l'État à travers les technologies de l'information et de la communication à la suite d'une émission consacrée à la hausse des prix et aux difficultés économiques des Maliens. Des forces loyales à Abdiaziz Lafta Garène, gouverneur déchu de l'État somalien du Sud-Ouest, ont attaqué lundi à l'aube la ville de Baïdoa, dont ils ont finalement été repoussés. L'armée fédérale somalienne avait pris fin mars le contrôle de Baïdoa en chassant le gouverneur de l'État du Sud-Ouest, Abdiaziz Lafta Garène, sur fond de tensions croissantes entre le gouvernement fédéral du président Hassan Sheikh Mohamud et plusieurs États fédérés. La police zambienne a arrêté plusieurs figures de l'opposition le jour des élections présidentielles et parlementaires lors d'un raid visant une milice présumée. C'est ce qu'a annoncé avec plusieurs jours de retard le gouvernement dans un communiqué qualifié lundi de fallacieux et totalement faux par le principal parti d'opposition. Dimanche, le président sortant, Hakainde Hichilema, totalisait près de 59% des voix après le décompte de plus de la moitié des circonscriptions suite au scrutin du 13 août selon des résultats publiés dimanche par la commission électorale.
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7: Entre mondialisation, nouvelles technologies et mutations sociales, comment les jeunes Africains peuvent-ils préserver leurs racines tout en participant à la construction du monde de demain? Dans cet entretien accordé aux médias du Vatican, le père Pierre Kabongonkishi analyse les défis auxquels la jeunesse africaine est confrontée, à savoir le chômage, l'émigration, la pauvreté. Il met également en lumière sa créativité et sa résilience, ainsi que les richesses culturelles et spirituelles de l'Afrique pour penser un avenir meilleur. On l'écoute.
12: Les jeunes Africains, aujourd'hui, vivent dans une tension créatrice entre leur tradition, la modernité, la postmodernité et la tardmodernité qui est aujourd'hui signée par l'intelligence artificielle, par exemple. Les jeunes Africains sont profondément connectés au monde global grâce aux nouvelles technologies, mais tout en restant avec les pieds sur terre dans leurs racines culturelles, dans leurs racines familiales et dans leurs racines spirituelles. Beaucoup cherchent à découvrir leur identité africaine, non comme un obstacle à la modernité, mais comme une richesse pour construire l'avenir.
13: Est-ce qu'on peut se permettre de dire que le jeune Africain aujourd'hui connaît sa culture?
12: C'est inévitable, même si le contact a été fort entre la culture occidentale de la globalisation à travers les moyens comme Internet, comme Facebook, comme YouTube, X, ainsi de suite. La tradition, la culture africaine a connu ce contact de manière d'ailleurs très forte. La mondialisation avec sa structure du gain, de la consommation, elle a frappé la culture africaine de plein fouet. Ils connaissent la culture africaine, mais ils sont confrontés à cette rencontre où, exactement, nous devons être de ceux-là qui les aident à savoir discerner quelles sont les valeurs humaines qui pourraient s'interconnecter afin que ces jeunes puissent devenir vraiment l'avenir d'un monde beaucoup plus réconcilié.
13: Quels défis et quelles espérances portent-ils ces jeunes-là, monsieur l'abbé?
12: Les défis sont vraiment nombreux. Le chômage, l'émigration forcée, la pauvreté, les conflits, les crises éducatives et les influences des modèles culturels parfois éloignés de la réalité et de la réalité locale africaine. Mais leur plus grande force est l'espérance, l'enthousiasme des jeunes Africains. Ils possèdent une énergie créative et créatrice remarquable, un sens de la résilience et une foi, je dirais, profonde. Parce qu'au-delà de leurs contradictions, ces jeunes gens, quand ils sont à l'œuvre les uns envers les autres, on a l'impression qu'ils ont l'évangile qui circule dans leurs veines. Ils croient encore que l'avenir peut être transformée et que les difficultés ne sont pas une fatalité.
13: Pourquoi l'avenir du monde passe aujourd'hui par l'Afrique?
12: Parce que l'Afrique représente aujourd'hui l'un des plus grands réservoirs d'énergie humaine, l'un des plus grands réservoirs de vitalité culturelle, l'un des plus grands réservoirs de dynamisme spirituel du monde. Il s'agira de se référer au pape François, d'heureuse mémoire, lorsque, à l'occasion de son voyage apostolique au Congo République démocratique, désigne l'Afrique comme étant le poumon spirituel du monde. Il suffira aussi de se référer à l'homélie du Saint-Pape Paul VI à Kampala. Lorsque regardons à la culture africaine, il dit « ça c'est une culture capable de pouvoir prêter les ailes à l'Évangile pour que les valeurs qui vibrent au-dedans de cette culture puissent être élevées à patrimoine universel du monde. »
7: C'était le père Pierre Kabongonkichi dans des propos recueillis par Jean-Paul Kamba.
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7: Chers amis, c'est la fin de ce programme que Marie-Josée Mwando-Boisboilo a eu le plaisir de vous présenter. Au revoir et à très bientôt à l'écoute de nos prochaines éditions. Laudetur Jésus-Christ.

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0: avec Arsène Capucin de l'autre côté, la baie vitrée pour la présider sur la mise en onde de membre Georges Macchio vous présente ses bulletins d'information. Bénédiction ce lundi 17 août 2026 de la chapelle de la communauté assomptionniste Saint-Joseph du sanctuaire de Mouhira, paroisse Marie-Notre-Dame de l'Espérance de Kahamba. À la présidence, Monseigneur Sikouli Paluku Mekisedek, avec du diocèse de Boubini. Le dîner du lieu avait à ses côtés une trentaine de prêtres, un diacre. Après la bénédiction de cette maison religieuse, le pasteur de l'église de Boubini a présidé l'Eucharistie dans la nouvelle chapelle. Dans son homélie, le père évêque a salué le courage ou les charismes des pères assomptionnistes dans ce diocèse. Il a ajouté que la communauté Saint-Joseph du sanctuaire de Mouhira et son oratoire servent comme un vrai lieu de prière, de l'amour, de la solidarité et de l'unité pour annoncer la bonne nouvelle au Seigneur.
1: Chercher la volonté de Dieu à travers l'écoute et le discernement de ses supérieurs, la communauté, pour se consacrer aux priorités de la congrégation à vue de l'extension du règne de Dieu, la disponibilité totale pour le Christ. Rendons grâce à Dieu pour la bénédiction de cette communauté. Saint Joseph, Augustin de l'Assomption de Mouhira, paroisse Notre-Dame de l'Espérance de Kahamba. Bénédiction. Sacre officiellement cette communauté comme un lieu de prière, de vie fraternelle, que cet oratoire un véritable lieu de rencontre avec Jésus et de ressourcement spirituel pour cette communauté.
0: Prenons la parole au nom de la province des Augustins de l'Assomption, le père provincial Jean-Paul Kombi Moussanganiam a exprimé ses profondes gratitudes au père évêque pour sa disponibilité et sa sollicitude malgré ses multiples occupations pastorales. Le père provincial Jean-Paul Kombi Moussanganiam a terminé son discours circonstanciel en remerciant les bienfaiteurs et donateurs Prosper Katasohire qui a contribué largement aux travaux de construction de l'église Saint-Joseph de Mouhira.
2: Notre action de grâce se tourne également vers le Seigneur pour le don qu'il a fait à notre congrégation à travers Papa Prosper Katasohire et toute sa famille. Depuis 2015, il a offert à l'Assomption un terrain sur lequel s'élève aujourd'hui cette communauté, cette chapelle et cette église. Plus encore, il a voulu financer leur construction afin que cette partie du diocèse dispose de centres spirituels, un lieu saint de consolation pour la célébration des saints mystères.
0: Vers la fête de la messe, le père provincial des Augustins de l'Assomption a présenté les membres de la communauté naissante assomptionniste du sanctuaire Saint-Joseph de Mouhira. Plusieurs invités ont pris part à cette activité spirituelle, parmi lesquels les représentants et représentantes de différentes congrégations religieuses, les constructeurs qui ont contribué à la réalisation de ces bâtisses, les chrétiens venus des différents secteurs et sous-secteurs de la paroisse Marie-Notre-Dame de l'Espérance de Kahamba ont pris part à cette cérémonie de la bénédiction du sanctuaire de Mouhira. Une audience foraine organisée par le tribunal militaire garnison de Boutembo s'est tenue à Kipese, en territoire de Lubero, au nord Kivu, lundi 17 août 2026, pour examiner quatre dossiers impliquant des éléments des forces armées de la République démocratique du Congo. Tout s'est déroulé à l'espace du monument, symbole du centre de cette entité. Des responsables militaires dans l'auditeur du parquet militaire de Boutembo, des soldats de l'armée loyaliste, autorités administratives locales et citoyens se sont réunis pour cette circonstance initialement prévue le 15 août et repoussée à ce jour pour des raisons d'absence de certains concernés qui ont finalement été présents. Les premiers dossiers instruits visaient un certain Biamungu Belcher Fuma du 333e bataillon de la force navale Evran au bord du lac Édouard, et précisément à Katundu. Celui-ci était poursuivi pour un triple meurtre contre son épouse, son fils et son supérieur hiérarchique. Son sort a été très lourd conformément à l'infraction commise. Le tribunal l'a condamné à la peine capitale. Le second dossier est celui d'un sergent du 3403e régiment accusé dans une tentative de viol. Pour ce cas, l'affaire a été renvoyée renvoyée car le tribunal a exigé d'autres séances de vérification au regard de l'insuffisance des preuves. De même pour les troisièmes dossiers qui portaient sur un acte de tentative de meurtre visant un élément du bataillon indépendant. Des investigations supplémentaires sur le lieu de l'événement ont été recommandées avant la sortie du jugement final. C'est tout pour ce bulletin de formation. Merci de l'avoir attentivement écouté. Nous allons nous retrouver dans notre grande édition du journal de la journée à partir de 13h30. Arsène Kapisa reste à la technique, mais le programme se poursuit avec notre deuxième tranche de publicité. C'est parti.
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5: Quelle nouveauté!
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5: Quelles sont les facultés opérationnelles à l'ISK Butembo?
4: L'université Simon Kimbangu de Butembo organise les sciences, économie et gestion, faculté de médecine humaine, sciences juridiques, politiques et administratives, techniques de développement durable, entrepreneuriat, sciences de l'éducation, bâtiments et travaux publics, mines et géologie, agronomie et lettres, français et linguistique, la médecine vétérinaire et la santé publique.
5: Mis à part ces facultés de l'université de Simon Kimbangu, quelles sont les options à l'ISAS et à master à l'Institut supérieur de techniques médicales kimbanguistes ISTEME Kibutembo?
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2: Georges Makio.
3: Arsène Kapisa tient la manette technique comme vous venez d'écouter. C'est Makio Georges. Alors, les sommaires. Lundi 17 août 2026, l'évêque de Boutimpoubini a béni la chapelle et la communauté assomptionniste Saint-Joseph de Mouhila. Un homme a été retrouvé mort aux environs du marché de Rwanda le matin de ce lundi. Il a été tué par justice populaire, selon John Kameta de la société civile de Boulengira. Une audience foraine a été organisée par le tribunal militaire de Garnizo de Boutimpo à Kipese ce lundi 17 août 2026 pour statuer sur quatre dossiers impliquant les militaires effardissés. Parmi les militaires accusés, l'un a écopé de la peine de mort. L'espoir et l'arrivée des presses vont devoir clôturer notre grande édition du journal. Restez branchés pour ce détail. Religion, je venais aussi de l'annoncer à titre. Bénédiction, ce lundi 17 août 2026 de la chapelle de la communauté assomptionniste Saint-Joseph du sanctuaire de Mouhira, paroisse Marie-Notre-Dame de l'Espérance de Kahamba. À la présidence, Monseigneur Sikoulipa Lukoumek-Sedek, avec diocèse de Boutimpoubini, l'ordinaire du lieu avait à ses côtés une trentaine de prêtres et un diacre. Après la bénédiction de cette maison religieuse, le pasteur de l'église de Boutimpoubini a présidé l'Eucharistie dans la nouvelle chapelle. Dans son homélie, le père évêque a salué le courage et le charisme des pères assomptionnistes dans son diocèse. Il a ajouté que la communauté Saint-Joseph du sanctuaire de Mouhira et son oratoire servent comme un vrai lieu de prière, de l'amour, de la solidarité et de l'unité. Est-ce pour annoncer la bonne nouvelle du Seigneur?
4: Chercher la volonté de Dieu à travers l'écoute et le discernement de ses supérieurs à communauté pour se consacrer aux priorités de la congrégation à vue de l'extension du règne de Dieu, la disponibilité totale pour le Christ. Rendons grâce à Dieu pour la bénédiction de cette communauté. Saint-Joseph, Augustin de l'Assomption de Mouhira, paroisse Notre-Dame de l'Espérance de Kahamba. Bénédiction. Sacre officiellement cette communauté comme un lieu de prière, de vie fraternelle. Que cet oratoire soit un véritable lieu de rencontre avec Jésus et de ressourcement spirituel pour cette communauté.
3: Prenons la parole au nom de la province des Augustins. Dès l'Assomption, le père provincial Jean-Paul Kombi Moussanganiam a exprimé ses profondes gratitudes au père évêque pour sa disponibilité et sa sollicitude malgré ses multiples occupations pastorales. Le père provincial Jean-Paul Kombi Moussanganiam a terminé son discours circonstanciel en remerciant les bienfaiteurs et donateurs prospères Katasoire qui a contribué largement aux travaux de construction de l'église Saint-Joseph de Mouhila.
5: Notre action de grâce se tourne également vers le Seigneur pour les dons qu'il a fait à notre congrégation à travers Papa Prosper Katasuhire et toute sa famille. Depuis 2015, il a offert à l'Assomption un terrain sur lequel s'élève aujourd'hui cette communauté, cette chapelle et cette église. Plus encore, il a voulu financer leur construction afin que cette partie du diocèse dispose de centres spirituels, un lieu saint de consolation pour la célébration des saints mystères.
3: Vers la fin de la messe, le père provincial des Augustins de l'Assomption a présenté les membres de la communauté naissante assomptionniste du sanctuaire Saint-Joseph de Mouhira. Plusieurs invités ont pris part à cette activité spirituelle, parmi lesquels les représentants et représentantes des différentes congrégations religieuses, les constructeurs qui ont contribué à la réalisation de ces bâtisses et les chrétiens venus des différents secteurs et sous-secteurs de la paroisse Marie-Notre-Dame de l'Espérance paroisse de Kahamba au prépare à cette cérémonie de la bénédiction du sanctuaire de Muhila. Aimons le chapelet de la Vierge plus que le téléphone cellulaire qui ne peut pas appeler Dieu. Voilà l'exhortation de l'abbé Norbert Ndabaro aux jeunes à l'occasion de la solennité de l'Assomption de la Vierge Marie à la paroisse Cyril d'Alexandrie de l'UCJ pour ses prêtres du diocèse de Boutembobigny. Le téléphone cellulaire connecte les humains entre eux dont le monde, mais n'a pas la possibilité d'atteindre Dieu par un appel. C'est pourquoi il conseille aux jeunes d'aimer le chapelet de la Vierge Marie qui facilite et relie Dieu aux humains. Cet objet liturgique coûte aussi moins cher que le téléphone des humains, note l'abbé Norbert Ndabaro.
6: Une autre exhortation à l'occasion de la fête de l'Assomption de la Vierge Marie. Voici cette exhortation. À vous et à moi, aimons le chapelet de la Vierge Marie plus que les téléphones cellulaires. Nous avons tous des téléphones cellulaires, n'est-ce pas? Ces téléphones-là, même les petits-enfants en famille, ils en ont, les bébés qui naissent. Ces téléphones-là nous aident à communiquer entre nous les humains, n'est-ce pas? Mais pour vous qui avez les réseaux, s'il n'y a pas de réseau, on ne peut pas savoir communiquer. Les téléphones coûtent combien? Il y a des téléphones de 2 000 $, 1 500 $. Ces téléphones-là nous aident seulement à communiquer sur cette terre, pourvu qu'il y ait les réseaux sociaux. Mais le chapelet de la Vierge Marie coûte combien? 1 000 francs, 500 francs. Mais avec ce chapelet, nous communiquons directement avec Dieu. Personne n'a jamais utilisé ce téléphone pour communiquer avec Dieu. Jamais. Voilà l'exhortation, chers frères et sœurs en Christ et en humanité. Aimons le chapelet de la Vierge Marie plus que les téléphones cellulaires.
3: Notons que la prière à la Vierge Marie est ignorée par plusieurs jeunes, surtout le chapelet et la récitation du Saint Rosaire, chose qui pousse les ministres ordonnés de Dieu à rappeler aux jeunes ces bonnes pratiques chrétiennes qui relient Dieu aux humains de ce monde. Un homme a été retrouvé mort ce lundi 17 août 2020, 26 sur la route à proximité de la cafétéria Gaga au niveau du marché de Rwanda dans la ville de Butembo. Selon les informations recueillies sur place, cet homme serait victime d'un acte de justice populaire. Les circonstances exactes de sa mort ainsi que l'identité des personnes impliquées restent à établir par les services compétents. Le président de la société civile de Boulengera, John Kameta, condamne fermement cet acte. Il appelle les autorités à diligenter des enquêtes afin d'identifier et de traduire en justice les auteurs présumés. Pour John Kameta, la vie humaine est sacrée et nul ne devrait se faire justice lui-même. Il demande également aux autorités de renforcer la sécurité afin de protéger la population en ses biens, estimant que la protection des citoyens relève de leurs responsabilités. La société civile appelle de son côté la population à éviter tout recours à la violence et à privilégier les voies légales pour dénoncer les cas de criminalité. John Kameta.
7: Vers les heures matinales que ce corps a été visible par les premiers passants et jusqu'à présent la société civile n'a pas encore de précisions sur les auteurs de cet acte pour lancer un message auprès des autorités compétentes dans le cadre de la recherche pour comprendre les auteurs de cet acte qui est vraiment contre la loi. Nous sommes en train de regretter le fait que la vie humaine à ville de Butembo soit presque banalisée parce qu'aujourd'hui pour perdre sa vie, ça ne coûte plus beaucoup de temps. Voilà pourquoi l'État, sa mission première de nous protéger, nous leur demandons de multiplier des mécanismes allant dans le sens de protéger les citoyens avec leurs biens. Talassa donc un appel vibra à tous les citoyens de la ville de Butembo que ce genre d'actes sont condamnables par la loi congolaise, voire même par notre coutume, et nous lançons un message d'abandon de cette pratique vraiment qui n'honore pas.
3: Autre chose de ces radio-journal, les conséquences psychologiques du divorce dépendent de la manière dont chacun des acteurs ou autres victimes l'ont vécu. Mal géré, le divorce affecte l'adaptation psychologique des enfants. C'est la réponse du psychologue clinicien le père Jean-Marie Waibuta Behamba. Il réagissait à la question des Radio Moto Butembo Beni sur les conséquences psychologiques du divorce sur la vie du couple et des enfants nés du mariage. Lors d'une interview nous accordée jeudi 13 août 2026 dernier, cet enseignant à l'université de l'Assomption Congo UAC a clairement indiqué que les divorces en soi n'entraînent pas nécessairement des conséquences graves s'il est bien géré. Cependant, a-t-il prévenu, c'est la manière dont la séparation est vécue par l'un ou l'autre des acteurs concernés qui engendre des problèmes chez les conjoints. On peut observer une culpabilité accompagnée d'un comportement anormal, a expliqué le père Jean-Marie Waibuta.
8: D'abord, il y a cet élément de culpabilité de part ou d'autre. On s'est dit, mais est-ce que je ne suis pas à la base de divorce? Il y a d'autres conséquences, évidemment, du comportement, comme des problèmes de d'ivrognerie. Donc, les gens qui peuvent maintenant dire, bon, j'ai tout perdu, je vais essayer de noyer ma souffrance dans un verre de bière et autre type d'alcool. Donc ça peut arriver chez les divorcés, avec aussi d'autres comportements anormaux, d'être dans le sens de chercher encore beaucoup d'autres partenaires à gauche à droite.
3: Et du côté des enfants, il y a également des conséquences consécutivement à la mauvaise gestion de cette séparation parentale. Les enfants sont les plus vulnérables parce que dépendant encore totalement de leurs parents, des signes pouvant conduire à des troubles mentaux peuvent se manifester au long de leur vie. La colère, les comportements agressifs, les difficultés scolaires, la perte d'intérêt, les difficultés relationnelles ainsi que la culpabilité permanente et surtout chez les adolescents, encore une fois les pères.
8: Il y a l'anxiété et l'insécurité. Ça veut dire que l'enfant peut avoir peur de perdre l'un de ses parents, de changer peut-être la maison ou de voir sa vie quotidienne bouleversée. Il peut développer ce qu'on peut appeler le sentiment d'insécurité affective. C'est-à-dire, mais est-ce que je suis là? Qui m'aime? Cet attachement qu'on avait envers les parents, on va le déplacer chez qui? Le divorce peut provoquer de la tristesse, des pleurs et sentiment de solitude. Et solitude, ça veut dire là, on commence à entrer dans la dépression. Et puis, on peut avoir aussi baisse d'estime de soi. L'enfant peut être capable de dire, mais est-ce que je suis encore quelqu'un de valeur parce que mes parents ne sont plus là? On peut trouver aussi un sentiment de culpabilité. Certains enfants, ils pensent qu'ils sont responsables de la séparation des parents. Cette culpabilité peut être particulièrement importante quand on est adolescent.
3: Et comme solution, le psychologue clinicien propose de conseiller des familles pour aider les enfants à avoir une résilience, sinon recourir aux psychologues et spécialistes qui peuvent encore aider davantage, enfin, d'atténuer la souffrance psychologique des enfants et du couple. Évoquant les facteurs à la base de la multiplication des cas de divorce, Père Waibuta cite le fait qu'on privilégie la question de l'argent au détriment des fondamentaux même du mariage. Il a ajouté l'absence prolongée de certains partenaires pour des raisons de commerce loin de son domicile. Affiant les tracasseries de la rébellion du 1-23 en province du Nord Kivu, les parents d'élèves qui ont choisi la province de l'Ituri comme refuge éprouvent des difficultés pour faire inscrire leurs enfants à l'école. Nous suivons cette correspondance de Moses Mumbere depuis Bounia.
9: Alors que la rentrée scolaire 2026-2027 approche, certains élèves jeunes sont tracassés par la rébellion du M23. Pour ce faire, quelques parents ont jugé mieux d'épargner leurs enfants de cette rébellion et transférer ses enfants à Bounia. Mais le cas de ceux de la 5e de la 6e année cloche pour être intégrés dans les écoles de la province de l'Ituri, faute de la procédure. Un parent rencontré ce matin, lundi 17 août, ayant son enfant qui voulait prendre inscription dans l'une des écoles de Bounia, s'exclame. La faculté l'institue Mubambo, Goma, Nord Kivu. Il est arrivé ici à la suite de la tracasserie des M23. Aux jeunes garçons à Goma, tantôt la femme va être tracassée et vouloir qu'il fasse l'armée alors qu'il l'étudie. Il est venu ici à Ituri pour chercher une place, mais on dit que cela ne sera pas possible pour un enfant qui quitte Goma en 5e pour la 6e année. Les enfants garçons sont tracassés et même le parent, mais cela n'a pas été facile pour qu'il arrive ici. La femme, quant à lui, confirme vraiment la tracasserie des jeunes élèves au niveau de la ville de Goma par la rébellion du M23.
10: J'ai quitté Goma suite à la tracasserie des M23. Ils nous rencontrent en classe. Ils nous embarquent. Alors, on a vu qu'il faut quitter Goma pour venir étudier ici, à Ituri. Arrivé ici, à Ituri, on ne trouve pas de place. Disons qu'il faut payer. Et surtout, ceux de la 5e et de la 6e année. Enfin, le parrain appelle le gouverneur de la province et les IPP de voir cette situation, car ces enfants sont dans leur propre pays et ont droit à l'éducation. Que le gouverneur voie comment il peut collaborer avec les IPP pour les instruire sur cette situation d'élèves. Si la fac quitte Goma, quel que soit son degré, 6e, 5e, ça dépend, comme la fac veut l'éducation, qu'il soit pris comme il est toujours dans son pays. Il s'agit de vous rappeler que la rébellion du M23 continue à recruter les effectifs militaires en enrôlant de force les jeunes garçons pour gonfler leur effectif dans leur mouvement du M23. Depuis la province de l'Ituri, Moses Mumbere pour la radio Moto Butembo Beni.
3: Nous nous prenons la direction de QPC. Nous parlons justice, mesdames, demoiselles et messieurs. Une audience foraine organisée par les tribunaux militaires garnisons de Butembo s'est tenue à QPC, en territoire de Lubero, Nord Kivu, lundi 17 août 2026, pour examiner 4 dossiers impliquant des éléments des forces armées de la République démocratique du Congo. Tout s'est déroulé à l'espace du monument symbole du centre de cette entité. Des responsables militaires, dont l'auditeur du parquet militaire de Butembo, des soldats de l'armée loyaliste, autorités administratives locales et citoyens se sont réunis pour cette circonstance initialement prévue le 15 août et repoussée à ces jours pour des raisons d'absence de certains concernés qui ont finalement été présents. Les premiers dossiers instruits visaient un certain Biamunku Belcher Fuma du 333e bataillon de la force navale Evran au bord du lac Édouard et précisément à Katundu. Celui-ci était poursuivi pour un triple meurtre contre son épouse, son fils et son supérieur hiérarchique. Son sort a été très lourd conformément les fractions commises. Le tribunal l'a condamné à la peine capitale. Le second dossier, celui des sergents du 3403e régiment accusé dans une tentative de viol. Pour son cas, l'affaire a été renvoyée car le tribunal a exigé d'autres séances de vérification au regard de l'insuffisance des preuves. De même pour le troisième dossier qui portait sur un acte de tentative de meurtre visant un élément du bataillon indépendant. Des investigations supplémentaires sur le lieu de l'événement ont été recommandées avant la sortie du jugement final. La dernière affaire a placé au banc des accusés, le militaire Furahisha Mouhousou, sergent de 2e classe de la 33e brigade et 1er bataillon qui a comparu devant la justice militaire pour violence sur une mineure âgée de 15 ans. En quai délai n'a été attendu pour rendre son verdict. 7 ans de servitude pénale, inversement

0: par Mumbere Kasonia Jackson salue cette initiative qu'elle juge d'ailleurs importante dans la lutte contre l'impunité. Cette structure citoyenne encourage les autorités judiciaires et militaires à intensifier les audiences foraines, surtout dans les régions à proie des conflits, mais cela dans le strict respect des droits et l'équité de tous. Elle estime par ailleurs que cela permettra de renforcer tant soit peu la discipline au sein des forces de défense et de sécurité. La société civile locale invite enfin les habitants à collaborer davantage avec les services de sécurité et à dénoncer tous ceux qui commettent des actes contraires à la loi. D'environnement, la présence d'un animal inconnu inquiète les habitants de Munyanka, Nyamwisi, village du groupement de Binza, situé près de la frontière entre la RDC et l'Ouganda, à territoire de Rutshuru, depuis un peu plus de 2 semaines. Maintenant, un fauve dévore chèvres et moutons appartenant aux habitants. Ceux-ci ne savent que faire pour protéger leurs élevages. Correspondance de Faustin Tawité.
1: En 2 semaines seulement, cet animal inconnu a tué une vingtaine de chèvres et de moutons. Il pourrait s'attaquer aux humains s'il venait à manquer ses caprins, craint un habitant de Munyanga. Cet animal circule uniquement la nuit. Il étrangle des chèvres et des moutons et les mange. Il est invisible pendant la journée. Il a déjà dévoré près de 10 chèvres et autant de moutons. Pour l'instant, chacun veille sur son bétail. Lorsque cet animal va manquer de chèvres et de moutons à dévorer, il va s'attaquer aux êtres humains. Pour protéger leur élevage, les habitants de Munyanga ont tenté de chasser cet animal. Peine perdue, ils ne l'ont pas localisé. L'animal se déplace très souvent, témoigne cet autre habitant de Munyanga. C'est un animal qui ressemble à un guépard et à un moment donné, il ressemble à un léopard. Mais c'est un animal qui circule la nuit. Cet animal dévore des moutons et des chèvres. Les habitants ont organisé sa chasse, mais ils n'ont pas retrouvé ses traces car c'est un animal qui n'est pas stable. Il se déplace en tout temps. Ceci dit, la présence de cet animal féroce menace l'économie des ménages des petits éleveurs de Munyanga. Pour Radio Motobutembo Beni depuis Kiwanja, Faustin Tawité.
0: Bref, des fois qu'on colle ancien déchiré s'impose de plus en plus sur le marché faute des renouvellements interrogés ce lundi 17 août 2026. Nos sources indiquent que ces billets abîmés réduisent la confiance dans l'argent liquide et compliquent les transactions quotidiennes, même s'ils restent acceptés par des commerçants en l'absence d'alternatives immédiates. En plein centre-ville, un changeur qui a préféré garder l'anonymat confirme que la situation est bien réelle et qu'il est pour le moment difficile de trouver des francs congolais neufs près du marché Majenco. Les vendeurs de vivres s'inquiètent de la gravité de la crise. À l'espace Chonko, un opérateur de Mobile Money, témoigne également de la difficulté à utiliser les billets vétustes. D'après lui, la stratégie informelle pratiquée pour s'en débarrasser consiste à mélanger les billets abîmés avec ceux qui sont encore acceptés sans peine. Mais il juge cette méthode inefficace, insiste que seule la réouverture des banques pourrait réellement résoudre les problèmes. Pour un analyste, cette situation est la conséquence directe de la perturbation du système financier provoquée par la crise sécuritaire. Voltaire Kaoma a conseillé essayer de signaler que ces jours-ci, les taux d'échange varient entre 2250 et 2400 francs congolais pour un dollar à Goma. Fin de cette partie de ce radio-journal. Je sais les qu'on pourrait entrer pour le sport. Moi, je vais revenir pour la revue des presses. Merci, au revoir.
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3: Merci amis sportifs, voici les informations des sports. La Ligue nationale de football a officiellement dévoilé la liste de 47 clubs qui vont jouer la Ligue 2, la saison 2026-2027. Certaines équipes de Boutembo et Beni dans la zone Est et B, notamment l'FC Étincelle de Boutembo, l'AC Kapako de Beni, l'FC Mwangaza, vainqueur du championnat provincial de la saison dernière, ne figurent pas sur

0: Cette liste, le décès Virunga de Goma, vainqueur de la dernière Coupe du Congo, n'est pas aussi du nombre. Les équipes de la zone Est sont donc l'AS Nyuki de Butembo, l'IS Sokozaki de Butembo, l'AS Makomi d'Endoya, territoire de Lubero, l'AS Kabasha de Goma, l'OC Bukavu Dawa de Bukavu, l'OC Mungano de Bukavu, les tout solides Malekesa de Kisangani, l'FC Koba de Kisangani, l'FC Jeunesse électrique Gambela de la ville de Bunia en Ituri, les CS Makiso de Kisangani, les FC Malikiar de Kisangani, l'AS Nika de Kisangani, Nouvelle Espérance de Kisangani, les FC Mabanga du territoire de Mahagi en Ituri, les FC Ngoi Bilombe de Kindu. Et dans la zone ouest, le Daring Club Motema Pembe de Kinshasa, les FC Renaissance du Congo, aussi de la capitale, sont confirmés à Ligue 2, quittant la division supérieure. La présence de ces deux clubs à Ligue 2 constitue un tournant pour les deux clubs de la RDC après leur exploit à Ligue 1 pendant plusieurs années. Tchingungu également est relégué à Ligue 2. Le club de Kananga devra aussi passer par le deuxième niveau pour tenter de retrouver l'élite nationale. Et à basketball, alors que les stages pour le préparatif de la deuxième phase des éliminatoires de la Coupe du Monde FIBA Qatar 2027 doit commencer ce mardi 18 août, les Léopards de la République démocratique du Congo senior se trouvent dans une situation préoccupante sur les plans financiers. Aucune annonce officielle concernant une prise en charge ou dans ce sens n'a été jusque-là communiquée par les autorités congolaises. Ainsi, les Léopards abordent une échéance majeure dans des conditions loin d'être idéales, une situation qui risque de fragiliser davantage une équipe appelée à défendre les ambitions de la RDC sur la scène internationale. Notons que la RDC se prépare à jouer 3 rencontres. Ce sera face à l'Angola le 27 août 2026. Les Congolais joueront également les Maliens le 29 août. Avant, la RDC disputera un autre match face à l'Égypte. Ça sera le 30 août 2026. C'est tout pour ces informations des sports.
1: On s'accroche pour cette revue de presse sur votre radio.
2: Mesdames, mesdemoiselles et messieurs, bienvenue dans cette revue de presse. Membre Georges Makio et à sa présentation. Une actualité domine particulièrement ce mardi 18 août. Les journaux immédiats en ligne de Kinshasa, la position de Martin Fayulu, leader de la plateforme d'opposition Lamuka, qui plaide pour la participation de l'ancien président Joseph Kabila et de Corneille Nangaa au dialogue national inclusif initié par Félix Tshisekedi. L'opposant estime que les deux personnalités accusées respectivement par Kinshasa de soutenir ou de diriger la rébellion de l'AFC-M23 doivent prendre part à ses assises et s'expliquer sur leur rôle dans la crise sécuritaire que traverse le pays. L'agence congolaise de presse ACP titre en une dialogue national, Kabila et Nangaa sous partie prenante. Le média note que, lors d'un échange tenu le 12 août 2026 à Bruxelles, en Belgique, avec des membres de ce parti, Martin Fayulu a estimé que la participation de Joseph Kabila et de Corneille Nangaa ne devrait pas être exclue. Il considère ces deux personnalités comme des parties prenantes au processus et devant conduire à une éventuelle sortie de crise. Commentant les propos de l'opposant Fayulu, actualité.cd écrit « Dialogue national inclusif ». Fayulu insiste sur la participation de Kabila et Nangaa pour les rôles de dirigeants joués au pays. Le média en ligne répercute la position du leader de l'opposition, Martin Fayulu, qui insiste sur le fait que la réussite du dialogue national passe par l'inclusivité, estimant que toutes les parties prenantes, y compris Joseph Kabila et Corneille Nangaa, doivent être impliquées dans les discussions pour une sortie des crises effectives. Reprenant les propos du leader de la Mouka, les confrères précisent ils sont parties prenantes du dialogue. Kabila a dirigé ce pays, son statut ou son titre, mais il est là. Ils ont dit que c'est lui qui arme et finance l'AFC M23. Mais il doit venir nous dire pourquoi il le fait, quel est le problème. Poursuivant ce récit, Actualité Possédée ajoute, Nanga était le président de la Commission électorale nationale indépendante. C'est lui qui a proclamé Tshisekedi comme gagnant alors que Tshisekedi n'avait pas gagné. Il est là. Il a pris les armes contre les pays. Il tue ou il fait tuer ses frères et sœurs, ses semblables qui ont le sang humain comme lui. Il faut qu'il vienne nous dire pourquoi il a fait ça. Comme on dit, le linge sale se lave à famille, déclare le leader de la C64. Enfin, Marthe Fayulu a proposé que le futur dialogue national inclusif soit axé sur la vérité, la justice, la réconciliation et sur la cohésion nationale. Du côté de cette sucette précédée, la démarche abordée sous l'angle de l'opposition et des préalables politiques. Le média en ligne répercute la position du leader de l'opposition, Marthe Fayulu, qui insiste sur le fait que la réussite du dialogue national passe par l'inclusivité, estimant que toutes les parties prenantes, y compris Joseph Kabila et Corneille Nangaa, doivent être impliquées dans les discussions pour une sortie de crise effective. Les quotidiens Info V7 se focalisent sur les annonces faites depuis Libreville par le chef de l'État Félix Antoine Tshisekedi à propos des contours du dialogue national inclusif. Le journal s'interroge sur la méthodologie de ce dialogue annoncé par les présidents comme différent de tous les précédents et insiste dans son analyse sur la nécessité d'éviter les pièges du partage de pouvoir ou de la prime à la violence tout en maintenant les institutions légales au centre du processus. Le Phare explique pour sa part que le président de la République entend couper court aux spéculations. Ces assises à venir ne constitueront pas une foire au partage du gâteau ou au positionnement politique, mais s'inscriront dans un cadre stratégique visant à renforcer la cohésion nationale face aux défis sécuritaires et à l'agression extérieure. C'est tout pour cette revue de presse. Merci de l'avoir attentivement écouté. Mambi Georges Makeo, c'est moi, était à la présentation. Un excellent moment qui est devant nous. Au revoir.

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1: Les résultats des législatives sont eux toujours attendus. Après Libreville, Zanzibar, Félix Tshisekedi poursuit sa mini-tournée diplomatique. On fait le bilan de l'étape gabonaise et on se projette sur le volet tanzanien de ce déplacement du président congolais. Le partenariat est désormais entériné entre l'Arabie Saoudite et l'armée soudanaise alors que la guerre au Soudan dure depuis plus de 3 ans. On décrypte ce rapprochement dans le journal et avec l'invité d'Afrique Midi, Marc Lavergne, directeur de recherche émérite au CNRS. À la une également le Tchad et ce bras de fer à quelques semaines de la rentrée des classes. À la menace d'une grève des enseignants plane à nouveau à N'Djamena. Et puis du sport et un grand nom du football mondial bientôt sur le banc des Lions de la Teranga. Rien d'officiel encore mais Patrick Vieira est à Dakar depuis quelques heures. L'ancien international français en bonne place pour devenir le futur sélectionneur du Sénégal.
2: En Zambie, une victoire au premier tour, mais sous tension.
1: Les résultats officiels du scrutin présidentiel sont donc tombés au milieu de la nuit. Hakainde Hichilema est réélu président avec 60% des suffrages face à Brian Mundumbile. 4 jours après le vote du 13 août, la commission électorale a donc scellé le résultat de la présidentielle, mais on attend toujours l'issue des législatives. Bonjour Lisa Fabian.
3: Bonjour.
1: Hakainde Hichilema a déjà adressé ses premiers mots aux Zambiens.
3: Oui, le chef de l'État réélu pour un second mandat s'est dit profondément touché par la confiance accordée par les électeurs, alors que ses soutiens, vêtus des couleurs du parti unifié pour le développement national, se réunissaient pour célébrer cette victoire dans les rues de Lusaka. À ceux qui ont préféré les idées présentées par nos adversaires, nous vous entendons et nous continuerons à œuvrer pour vous, a encore promis Hakainde Hichilema, qui affrontait 13 autres candidats pour cette présidence. Le président sortant a donc été réélu avec 60% des suffrages, soit plus de 2,9 millions de voix. Son principal adversaire, Brian Mundumbile, est quant à lui crédité de près de 38% des votes, soit 1,8 million de voix selon la commission électorale. Cet ancien ministre du gouvernement d'Edgar Lungu a très vite dénoncé des irrégularités dans le dépouillement, allant jusqu'à revendiquer sur les réseaux sociaux sa victoire à la présidentielle comme aux législatives, vendredi matin, juste après le vote.
1: Justement, Lisa, ces élections générales zambiennes, elles se sont déroulées dans un climat inhabituellement tendu pour cette démocratie réputée stable. Des opposants ont notamment été arrêtés peu après le scrutin.
3: Oui, effectivement, 11 personnes ont été arrêtées en fin de semaine dernière. Parmi elles, 6 figures de l'opposition. Cela a été confirmé dimanche soir par le gouvernement qui évoque un coup de filet contre une milice présumée menaçant la sécurité d'État. Des accusations rejetées catégoriquement par le parti de Brian Mundumbile qui a effectivement dénoncé une descente des forces de sécurité dans sa résidence personnelle au cours de laquelle un parlementaire du NRPUP a été blessé par balle, selon lui. Le même jour, la commission électorale a suspendu le dépouillement en raison de violences, un climat et des restrictions qui ont été pointées par les observateurs internationaux déployés en Zambie pour suivre ce scrutin.
1: Lisa Fabian du service Afrique de RFI.
2: Du Gabon à la Tanzanie, la diplomatie congolaise à la manœuvre.
1: Félix Tshisekedi échange ce mardi à Zanzibar avec Samia Suluhu Hassan pour consolider la coopération sécuritaire et économique entre Kinshasa et Dodoma. Une séquence diplomatique entamée quelques jours plus tôt au Gabon et à Libreville. La visite du président congolais a permis notamment de sceller de nouveaux engagements bilatéraux. Passant en Ligodi, quel bilan peut-on faire de l'étape gabonaise de cette mini-tournée?
4: Eh bien Simon, la RDC obtient un soutien clairement annoncé, le soutien du Gabon à la candidature de Juliana Amato Lumumba au poste de secrétaire général de l'OIF, l'Organisation Internationale de la Francophonie. Libreville, de son côté, sollicite Kinshasa sur 2 candidatures, celle du Gabon au Conseil de l'Union Internationale des Télécommunications avec une élection prévue en novembre à Doha et celle de Libreville pour accueillir les sommets de l'Union africaine en 2027. Enfin, 3 accords ont été signés, coopération générale, notamment judiciaire, environnementale, sanitaire et minière, exemption de visa pour le passeport diplomatique et des services et consultation politique et diplomatique régulière. Il faut également ajouter qu'une commission mixte doit suivre leur mise en œuvre.
1: Et après à Libreville, on le disait, Félix Tshisekedi mardi est à Zanzibar. Les autorités tanzaniennes annoncent des discussions allant du commerce aux investissements à la paix et jusqu'à la sécurité. Mais passons sur quel dossier cette visite peut-elle réellement produire des avancées?
4: D'abord, la coopération militaire et sécuritaire. Elle repose déjà sur un mémorandum signé en 2022. En avril dernier, Kinshasa a demandé notamment l'expertise tanzanienne pour former des officiers et cadres des forces armées de la République démocratique du Congo et il existe un précédent beaucoup plus opérationnel. Eric Nkuba, présenté comme conseiller stratégique de Corneille Nangaa, coordonnateur du mouvement politico-militaire AFC-M23, avait été arrêté en Tanzanie, puis extradé vers Kinshasa. Et deuxième dossier, les corridors de Dar es Salaam, important pour les sud-est miniers congolais. Des travaux RDC Tanzanie-Zambie ont déjà été identifiés et ils ont également identifié des problèmes très concrets, postes de contrôle illégaux, paiement en espèces, vol des cargaisons et coordination aux frontières. Et enfin, Simon, la diplomatie régionale. Les mois derniers, Félix Tshisekedi avait fait remettre à Samia Sulu Hassan un message spécial et confidentiel lors d'échanges portant notamment sur la situation dans les Grands Lacs.
1: Passons Ligodi, alors que sur le volet sanitaire, cette fois, l'épidémie d'Ebola en RDC est, je cite, loin d'être maîtrisée. Les mots ce midi du chef de l'OMS qui met en garde contre un risque élevé de propagation internationale de la maladie. Déclaration à l'ouverture aujourd'hui d'une réunion du comité d'urgence sur Ebola.
2: Un nouvel axe de coopération entre Khartoum et l'Arabie Saoudite.
1: Les ministres des Affaires étrangères des deux pays ont officialisé la création d'un conseil suprême chargé donc de piloter les relations soudano-saoudiennes. Cette structure, eh bien, elle est destinée à redynamiser les investissements, le commerce et les échanges politiques entre les deux nations. Ouda Ibrahim.
5: La signature de cet accord intervient après 2 années de préparation. Elle constitue un ultime acte de rapprochement entre l'armée soudanaise et le pouvoir saoudien. Ce Conseil suprême de coopération et de coordination stratégique témoigne, selon le deux capitales, de la volonté d'élever leur niveau de coopération bilatérale et leur partenariat. Il s'agit d'une plateforme institutionnelle qui sert à faciliter la mise en œuvre de projets contribuant au développement et à la stabilité économique. Mais cet accord acquiert aussi une dimension politique. Pour le chef de la diplomatie soudanaise, le Conseil permettra également d'harmoniser la vision et d'aborder un certain nombre de questions nationales d'intérêt commun ou régional, comme la sécurité en mer Rouge. Le ministre soudanais des Affaires étrangères a par ailleurs salué la position de l'Arabie saoudite à l'égard de son pays, ainsi que le soutien et l'assistance que le royaume a toujours apporté au Soudan en toutes circonstances. Fin de citation.
1: Et l'alliance entre Khartoum et l'Arabie Saoudite, on y revient dans la deuxième partie d'Afrique Midi avec Marc Lavergne, directeur de recherche émérite au CNRS.
2: Au Tchad, c'est un bras de fer qui s'engage à quelques semaines seulement de la rentrée des classes.
1: La menace d'une grève des enseignants plane à nouveau à N'Djamena. Le syndicat de la profession dénonce le mépris, la répression et le déni de parole exercé par le pouvoir. Abdelkader Djibia est président du syndicat pour la province de N'Djamena.
6: Ces négociations ont commencé depuis l'année dernière et le gouvernement lui-même a sorti un chronogramme de 45 jours pouvant aboutir à la signature du protocole d'accord et régler certain nombre de points. Et après, le gouvernement a fait sortir notre deuxième calendrier pour le 6 juin. Nous avons attendu, mais le chronogramme n'a pas été exécuté. Les promesses faites par le gouvernement n'ont pas été tenues et nous avons pris l'engagement l'année dernière en toute responsabilité de finaliser l'année malgré la condition de vie et de travail intenable des enseignants. Donc, nous demandons au gouvernement d'acter le plus rapide possible le protocole d'accord qui nous permettra de bénéficier sur ces différents primes et indemnités et aussi de verser nos demi-salaires qui ont été coupés injustement l'année dernière et aussi que le gouvernement doit quand même signer les autorisations de titre pour permettre aux enseignants de se faire former. Et donc, nous avons dit clairement dans notre point de presse que la balle est dans le camp du gouvernement. C'est lui celle qui décidera s'il y aura la rentrée scolaire ou pas.
1: Un témoignage au micro RFI de Victor Cariou.
2: Vous écoutez Radio France Internationale, 20h39 à Pékin. Simon, en Afrique, le yuan gagne progressivement du terrain face aux devises occidentales.
1: Oui, de nombreux pays du continent ne se contentent plus d'importer des produits chinois. Ils payent désormais leurs factures et remboursent leurs dettes avec le yuan. La Chine cherche ainsi à réduire la place du dollar dans les échanges internationaux. Claire Broadhurst.
7: Payer ses importations chinoises, rembourser une dette ou même collecter des impôts en yuan. En Afrique, la monnaie chinoise gagne du terrain. En Zambie, les entreprises minières chinoises peuvent désormais verser taxes et royalties en yuan. Au Kenya, une partie de la dette contractée pour financer le chemin de fer a été convertie du dollar vers la monnaie chinoise. En Angola, une grande banque commerciale s'apprête à rejoindre CIPS, le système de paiement transfrontalier développé par Pékin. Et le mouvement s'accélère. Standard Bank peut déjà effectuer des règlements en yuan dans 19 pays du continent. Pour Pékin, l'équation est simple. La Chine est le premier partenaire commercial de l'Afrique, alors pourquoi continuer à passer par le dollar. Mais cette alternative a ses limites. Le yuan reste étroitement contrôlé par Pékin, n'est pas librement convertible et représente encore une faible part des paiements internationaux. Pour les pays africains, réduire leur dépendance au dollar peut donc aussi signifier raccroître leur dépendance à la Chine. Et c'est précisément l'enjeu pour Pékin, transformer son poids commercial en influence monétaire sans être encore en mesure de détrôner le billet vert. Cléa Broders de Pékin, RFI.
2: Au Cameroun, ce nouveau volet médiatique, cette fois dans l'affaire Martinez-Zogo.
1: Visé par des sanctions du régulateur des médias, le groupe L'Anecdote accuse le Conseil national de la communication de partialité. Plusieurs de ses journalistes ont écopé de 3 mois de suspension après la couverture de l'audience où comparait leur propre patron, Jean-Pierre Amougou-Bellinga. Des sanctions qui sont qualifiées d'abusives par Bonnie Philippe, directeur général de L'Anecdote.
8: Vous parlez de cette affaire Martinez-Zogo qui nous vaut aujourd'hui les foudres du régulateur des médias camerounais. Depuis le déclenchement de cette affaire, nous avons presque tous les médias qui en parlent, avec des récits parfois tirés par les cheveux, des récits totalement lunaires, des narratifs qui n'ont rien à voir avec la réalité des débats devant les tribunaux. Mais le Conseil national de la communication du Cameroun n'a jamais inquiété de quelque manière ses confrères d'autres médias. Donc, on a vraiment l'impression que le groupe L'Anecdote et Vision 4 principalement sont ciblés et donc sont l'objet aujourd'hui de ce que j'ai appelé une politique de harcèlement et de persécution du Conseil national de la communication. Ce que nous faisons, c'est que nous n'allons plus nous laisser faire, comme on l'a mentionné dans le communiqué. Nous allons saisir toutes les voies de recours pour nous faire entendre, à savoir dire clairement au CNC que nous ne sommes pas d'accord avec leurs décisions. Ce sont des décisions non seulement discriminatoires, mais qui tendent à nuire à un groupe des médias.
1: À propos recueilli au micro RFI de Polycarpe Essomba.
2: Le Cameroun où souffle un vent de fierté après le sacre historique des Lions Indomptables.
1: Zéro humilité, c'est le slogan qui enflamme la toile camerounaise depuis le triomphe des Lions à la CAN au Maroc. Une formule virale qui sert à la fois de tacle ironique aux hommes de la sélection nationale et de démonstration de force face au reste du continent. Emmanuel Junentap.
9: Alors que les Lions Indomptables descendent de l'avion trophée à main, l'humoriste Edou Douanon Glacé explique devant son petit écran pourquoi chaque Camerounais ne devrait plus être humble.
10: On doit maintenant survoler seulement l'Afrique. On ne sert plus la main de quelqu'un. Chaque pays maintenant devrait venir avec un calepin, avec un stylo. On leur dicte comment ça fonctionne. Ils écrivent seulement, ils prennent note. Pas de questions. Ils enregistrent vraiment et ils partent aussi expérimenter ça chez eux.
9: Sur les réseaux sociaux, l'influenceuse Laure Mouaminga s'approprie ce mot d'ordre zéro humilité, mais avant tout pour chambrer les joueurs de l'équipe nationale masculine, quart de finaliste de la dernière CAN.
11: On s'adresse aux hommes, aux footballeurs camerounais, parce que chez eux là, ils sont concentrés à faire la guerre. L'ego est monté, descendu, qui doit être président de l'Africa Foot, qui ne doit pas l'être. Ce qui nous intéressait, c'est jouer au ballon. On a joué au ballon, nous sommes rentrés avec la CAN. Ce qui veut dire que la femme reste la femme.
9: L'humoriste Edou Douanon Glacé préconise même une nouvelle démarche pour le mot d'ordre « zéro humilité ».
10: Mon pied doit légèrement frôler le sol. Mes épaules doivent être hautes. Parce que si ça avait été les Ivoiriens, un mois, on n'allait pas respirer. Moi-même, un mois, ils ne vont pas respirer.
9: Lors même, une nouvelle démarche pour le mot d'ordre, zéro humilité.
10: Mon pied doit légèrement frôler le sol. Mes épaules doivent être hautes. Parce que si ça avait été les Ivoiriens, un mois, on n'allait pas respirer. Moi-même, un mois, ils ne vont pas respirer.
9: Lors, Mouaminga voit même plus loin, ce mot d'ordre doit tenir jusqu'à ce que les Lions Indomptables remportent la CAN. Emmanuel Juntap Yaoundé, RFI.
2: Un grand nom du football mondial sera-t-il bientôt sur le banc des Lions de la Teranga?
1: Rien n'est encore officiel, mais Patrick Vieira est à Dakar depuis quelques heures. L'ancien international français est donc en bonne place pour devenir le futur sélectionneur du Sénégal. Un retour aux sources pour le natif de Dakar. Mais Babacar Fall, les supporters sont divisés.
12: On lui tend la main, les bras ouverts.
13: Il y a ceux qui sont d'accord avec l'arrivée probable de Patrick Vieira.
12: C'est un enfant du pays. Ses parents qui viennent du Sénégal. C'est une très bonne nouvelle pour le football sénégalais.
13: Et ceux qui pensent que Vieira ne peut pas être sélectionneur des Lions.
14: Je ne suis pas d'accord. Quand il était footballeur, il avait choisi de jouer pour la France. Que l'on confie l'équipe à ceux qui ont joué pour le Sénégal.
15: J'ai suivi au Strasbourg, Crystal Palace. Je pense que c'est, Nice, mais il n'a pas prouvé sur le plan sportif, franchement.
13: Patrick Vieira sur le banc du Sénégal, il aura du pain sur la planche.
15: Je pense qu'on a amené Patrick Vieira pour qu'il puisse gérer le vestiaire. Parce qu'on a un problème de vestiaire, c'est ce problème-là qu'on a eu au niveau de la Coupe du Monde. Il y avait beaucoup de détails.
13: Vieira, ça va coûter plus cher que son prédécesseur Pape Thiaw. On parle de 40 à 45 millions de francs CFA.
16: Patrick Vieira et Pape Thiaw, est-ce qu'ils sont au même niveau? Pape Thiaw est venu par intérim. Après, on l'a donné à l'équipe nationale. Patrick Vieira, il vient pour prendre l'équipe nationale. Il faut comparer les choses aussi.
13: Babacar Fall, Dakar, RFI.
2: Et puis Simon, ce premier rassemblement sous les couleurs de l'UNESCO pour la Kharja de Sidi Bouzaïd.
1: La procession soufie dans le village tunisien inscrit au patrimoine mondial de l'UNESCO le mois dernier. Une tradition très ancienne qui attire des centaines de curieux à chaque mois d'août. À 3 jours pour célébrer les liens d'amitié entre la confrérie de l'Ariana, quartier de Tunis, et la confrérie de Sidi Bouzaïd. Reportage Lilia Bless.
17: Dans le mausolée du saint de Sidi Bouzaïd datant du XIIIe siècle, Najet attend avec sa belle-sœur le début de la cérémonie. Son mari est membre de la confrérie de l'Ariana.
18: Mon mari est le troisième de sa génération à avoir rejoint la confrérie. Et depuis qu'on a ouvert les yeux, étant enfant, nous avons baigné, que ce soit lui ou moi, dans l'univers soufi. Donc ce rendez-vous, c'est incontournable.
17: À l'origine, les agriculteurs de l'Ariana venaient rendre visite aux pêcheurs de Sidi Bouzaïd et se souhaitaient une bonne saison agricole à la fin de l'été. Mais avec les traditions soufis très fortes des deux confréries, ces liens sont devenus spirituels et amicaux et donnent lieu à un ensemble de rituels religieux pendant les 3 jours de la Hajja, notamment les chants liturgiques. Pour Hichem, soufi de la confrérie de Sidi Bouzaïd, c'est un moment à ne pas manquer.
19: Les chants, c'est 3 choses principalement. Dieu, le prophète et après les saints du soufisme. Et quand on rencontre la troupe de l'Ariana, on va changer un peu les paroles, on va leur dire « Marhaban bikoum ya ziyar », bienvenue à vous, chers visiteurs.
17: L'événement attire chaque année un public très diversifié, aussi bien de jeunes Tunisiens que des familles et des touristes. Lilia Blaise, Tunis, RFI.
1: La capitale tunisienne où il est à 13h47. L'heure d'un point sur les principaux titres de l'actualité internationale avec vous, Paul Longsin-Spinelli.
2: Oui, avec à la une cette alerte de l'OMS à propos de la RDC. L'épidémie d'Ebola est loin d'être maîtrisée selon l'Organisation mondiale de la santé, qui estime aussi que le risque d'une propagation

internationale reste élevée. Les États-Unis se fâchent contre Israël. Les frappes israéliennes de ce matin contre un aéroport militaire du nord-ouest syrien. Une escalade que Washington qualifie d'inutile. Damas dénonce une attaque injustifiée. L'État hébreu n'a pas expliqué les motifs de ces bombardements. Et puis dans la région, l'Iran réaffirme que le détroit d'Ormuz restera fermé tant que Washington n'aura pas satisfait les exigences de Téhéran, à savoir lever le blocus naval sur les ports.

0: RFI, 14h49 à Khartoum, alors que la guerre au Soudan dure depuis plus de 3 ans. Le jeu des alliances diplomatiques et militaires évolue en coulisses. Le Soudan et l'Arabie Saoudite ont officiellement signé hier un accord pour créer le Conseil suprême de coopération et de coordination stratégique. Et avec l'invité d'Afrique Midi, on va décrypter ce rapprochement de plus en plus affirmé entre Riyad et l'armée soudanaise du général Al-Bourhan. Simon, vous recevez en effet Marc Lavergne. Il est directeur de recherche mérite au CNRS, spécialiste du Soudan et de la région du Golfe.
1: Bonjour Marc Lavergne.
2: Bonjour.
1: L'Arabie Saoudite a donc longtemps tenté de jouer les arbitres comme médiateur à Jeddah. Riyad est désormais sorti de sa position de neutralité en choisissant son camp au Soudan.
2: Oui, je crois que cette position de neutralité, elle était un petit peu factice, je dirais qu'elle était gage de prudence, mais en réalité, l'Arabie Saoudite préfère la stabilité. C'est un grand pays, c'est un pays qui est un pôle à la fois pour le monde arabe et pour l'islam, et en face, il y a ce Soudan qui est aujourd'hui déchiré, perturbé, et l'armée est un gage de stabilité. Donc je pense que l'Arabie Saoudite a essayé de jouer les intermédiaires entre les forces de soutien rapide et l'armée régulière. Mais en réalité, avec les États-Unis derrière, tout ça a été une façon de masquer quand même une reconnaissance d'une sorte de légitimité à l'armée soudanaise de diriger le pays.
1: Le mois dernier, Riyad a acheté notamment des chars pakistanais pour l'armée soudanaise. La coopération se fait donc maintenant aux yeux de tous. Pourquoi ce virage maintenant ?
2: Oui, je crois qu'il y a un dévoilement parce que les choses durent et commencent à être problématiques pour le prince héritier, hein, Mohamed bin Salman. L'Arabie Saoudite est un pays qui est en quête de stabilité dans son environnement, et c'est aussi une façon de prendre le contre-pied des Émirats Arabes Unis, qui eux, de façon très déterminée et dès le début, ont pris fait et cause pour les forces de soutien rapide.
1: Vous évoquiez le soutien d'Abu Dhabi au FSR. En soutenant l'armée, Riyad prend donc le contre-pied, vous le disiez. Est-ce qu'on assiste là à un affrontement par procuration entre les deux pays ?
2: Oui, j'irai peut-être pas aussi loin parce que les deux pays ont besoin de garder une sorte de modus vivendi qui fait que chacun a sa façon de fonctionner. Hein. On a d'un côté des villes-états avec, je dirais, un état d'esprit beaucoup plus agressif, beaucoup plus expansionniste en termes non pas de territoire mais en termes d'influence. Et puis on a l'Arabie Saoudite qui est elle un grand pays, un vaste pays, avec un poids de population au moins 10 fois supérieur à celui des Émirats Arabes Unis, si on parle que des nationaux. Donc il y a forcément une décantation qui se fait aujourd'hui avec cette décision de l'Arabie Saoudite de tendances qui étaient plus ou moins masquées jusqu'à présent. Mais l'Arabie Saoudite, ce qu'elle recherche, c'est la stabilité autour de la mer Rouge pour ses projets de développement côtier d'ailleurs, hein, c'est-à-dire pour basculer finalement du golfe Persique à la mer Rouge, déplacer le centre de gravité du pays, et en face il y a cette instabilité au Soudan qui lui pose problème.
1: Et justement, en quoi choisir le camp du général Al-Bourhan permet d'apaiser les tensions en mer Rouge ?
2: La stabilité au Soudan est représentée par l'armée, alors que les forces de soutien rapide sont d'une part des gens qui n'ont pas un credo religieux très affirmé, c'est le moins qu'on puisse dire, et qui sont incontrôlables, ingérables, donc qui font peur à l'Arabie Saoudite. Hein. Je crois que l'Arabie Saoudite, dirigée par cette famille saoudienne, eh bien, elle est aussi toujours inquiète de déstabilisation interne, hein, parce que il n'est pas sûr que toute la population saoudienne soit alignée derrière la monarchie, et il peut y avoir dans les nouvelles générations des attirances comme ça vers des éléments beaucoup plus aventureux, beaucoup plus agressifs comme les forces de soutien rapide.
1: Et Marc Lavergne, qu'attend concrètement cette fois le pouvoir militaire soudanais de ce rapprochement avec l'Arabie Saoudite ?
2: L'armée soudanaise est confortée dans sa légitimité entre guillemets par ce soutien de l'Arabie Saoudite, et l'Arabie Saoudite, ce qu'elle en attend, c'est une stabilisation au plus vite de ce Soudan qui est en face et qui risque de poser un défi, et qui pose un défi d'ailleurs en étant allié aux Émirats Arabes Unis. Donc ce qui transparaît

0: là, c'est aussi finalement une sorte d'affrontement culturel entre les Émirats arabes unis et l'Arabie saoudite, qui est quelque chose qui se traduit dans le champ politique, dans les relations internationales. Et donc, l'Arabie saoudite est un pouvoir, disons, stable et qui cherche à garder cette stabilité. Et puis aussi, ce mentorat sur l'ensemble de la Ligue arabe, hein, et donc à travers la Ligue islamique mondiale, etc.
1: Une dernière question, Marc Lavergne, au sujet cette fois de la médiation quant au conflit au Soudan. Où est-ce qu'on en est maintenant avec la prise de position de ces différents acteurs régionaux ?
0: Les choses, disons, ont tendance à se, les positions ont tendance à se durcir. Hein. On voit que l'Éthiopie, elle aussi, bon, elle est hostile à l'Égypte, donc elle prend des positions de soutien aux forces de soutien rapide. Il y a comme ça des sortes de dévoilements qui font que ce conflit prend une dimension régionale. Et donc, c'est quelque chose qui est assez peu propice à un règlement rapide. En tout cas, il n'en est pas question parce qu'on ne voit pas de partage de pouvoir, on ne voit pas de partage du territoire possible entre ces forces qui sont devenues ennemies, hein, les forces de soutien rapide et l'armée soudanaise. L'armée soudanaise qui elle-même n'a pas une grande légitimité auprès de la population elle-même qui rêvait de transition démocratique. Hein. C'est comme ça que les choses ont démarré au tournant des années 2020-2019. Donc il y a une frustration de la population soudanaise qui ne soutient pas l'armée. Elle ne soutient pas plus l'armée que les forces de soutien rapide. C'est un peu le choix entre la peste et le choléra, si vous voulez, pour les Soudanais.
1: Marc Lavergne, directeur de recherche émérite au CNRS, spécialiste du Soudan et de la région du Golfe. Un entretien que vous pouvez évidemment réécouter sur notre application RFI Pure Radio, rubrique Invité Afrique Midi.
2: Allez, direction l'Éthiopie à présent, où l'on poursuit ce mardi notre série consacrée aux actrices oubliées des luttes anticoloniales.
1: Et on s'intéresse au rôle capital de Taïtou Betul pour stopper l'invasion italienne en janvier 1896. Oui, parce que si l'Éthiopie est toujours restée indépendante, elle a tout de même échappé de peu au joug colonial de l'Italie. Si l'empereur éthiopien Ménélik II au pouvoir à l'époque deviendra un symbole de la lutte contre la colonisation, son épouse, l'impératrice Taïtou Betul est, elle, restée dans l'ombre. Portrait avec Marlène Panara.
3: L'imposante statue ocre de l'impératrice Taïtou surplombe l'esplanade du musée d'Adwa à Addis Abeba, à côté de celle de son mari, Ménélik II. La souveraine pointe du doigt la fontaine qui lui fait face comme un clin d'œil à l'histoire, explique Tigist Angassou, guide au musée.
4: Pendant le siège de Mekele, Taïtou a coupé l'approvisionnement en eau de la rivière, rendant l'accès à l'eau extrêmement difficile pour les Italiens. La situation est ensuite devenue extrêmement ardue pour les forces italiennes qui, après 6 jours de siège, ont capitulé et quitté le champ de bataille.
3: Bezawit, en famille, visite le musée pour la première fois. Elle l'avoue, elle ne connaissait pas le rôle décisif de Taïtou dans cet épisode clé de l'invasion italienne de janvier 1896.
5: J'ai entendu dire qu'elle a fait beaucoup de bien aux femmes et que c'était une héroïne, mais je dois avouer que mes connaissances à ce sujet sont limitées.
3: L'impératrice Taïtou a pourtant largement contribué à l'échec de l'Italie en Éthiopie, explique l'anthropologue Alula Pankhurst.
6: Son mari, l'empereur, avait commencé à avoir beaucoup de relations avec les Européens et commençait à avoir des accords parce qu'il voulait importer des armes. Mais elle se méfiait beaucoup d'eux. Elle disait toujours que si les Européens viennent avec des cadeaux, c'est parce qu'ils ont des intentions ultérieures.
3: Le rôle de Taïtou dans la bataille d'Adwa qui a chassé les Italiens le 1er mars 1896 a été déterminant.
6: Premièrement, elle a créé un bataillon, une équipe de soldats de femmes sur des mules. Elle était donc aussi dans les stratagèmes, elle a donné beaucoup d'avis et aussi des soins. Elle a même participé activement lorsqu'il y a eu des opérations chirurgicales après la bataille. Et donc c'était quelqu'un qui a en quelque sorte permis à l'Éthiopie de garder son indépendance vis-à-vis des pouvoirs européens à la fin du 19e siècle, tandis que les autres pays africains ont été colonisés.
3: Taïtou a aussi marqué de son influence la capitale éthiopienne. C'est elle qui, en 1886, a choisi de la nommer Addis Abeba, nouvelle fleur en Amérique. Marlène Panara, Addis Abeba, RFI.
1: Et nous avons rendez-vous demain à la même heure pour un nouvel épisode de notre série consacrée aux actrices oubliées de la lutte anticoloniale. C'est ainsi que se referme cette édition d'Afrique Midi. Merci à vous d'avoir été à notre écoute. Le retour de l'actualité africaine sur la radio RFI, c'est à 18h30 TU avec Afrique Soir. Merci à Maël Guyot à la réalisation, Laurent Corot assisté de Yasmine Boulan à la rédaction en chef. Je vous laisse avec Paul Lonsin-Spinelli pour la suite d'RFI Midi.
2: Merci beaucoup Simon Bourtembourg et à demain pour une nouvelle édition d'Afrique Midi.
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2: Et bienvenue dans notre rendez-vous consacré à l'actualité d'Haïti et des Amériques. Le président chilien joue sa carte maîtresse pour tenter d'enrayer sa chute de popularité. José Antonio Kast a en effet dévoilé hier un projet de réforme constitutionnelle pour lutter contre le crime organisé. Faux médecins, faux médicaments, les arnaqueurs se multiplient en Haïti et profitent des failles du système de santé. Dossier à suivre dans 10 minutes.
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11: 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2026. La Caisse nationale de sécurité sociale CNSS, en sigle, invite tous les points focaux des employeurs de Butembo du territoire de Lubero à passer en ses bureaux à partir de 8h45 du jeudi 20 août 2026 muni chacun de preuves de paiement des allocations, des cotisations sociales de mois de janvier, février et mars 2026 et du rapport de paie du quatrième trimestre de 2025 pour ceux qui ne l'ont pas encore déposé, aux fins de toucher, suivant le calendrier affiché sur les valves de la CNSS, les allocations familiales du premier trimestre 2026 en faveur des enfants éligibles de leurs travailleurs. Aussi, la CNSS informe tous les travailleurs que l'éligibilité d'un enfant tiercé affiché sur les valves de la CNSS, les allocations familiales du premier trimestre 2026 en faveur des enfants éligibles de leurs travailleurs. Aussi, la CNSS informe tous les travailleurs que l'éligibilité d'un enfant tient strictement compte des pièces introduites en faveur du dit enfant et du paiement complet des cotisations sociales des trimestres. Enfin, la CNSS rappelle aux assurés bénéficiaires des allocations familiales de bien vouloir actualiser les pièces ci-après. Certificat de vie pour les enfants de moins de 6 ans. Certificat de scolarité ou fréquentation de l'année scolaire et ou académique 2025-2026 pour les enfants en âge de scolarité et c'est pour éviter des désagréments dans le traitement de vos dossiers à partir du deuxième trimestre 2026. Conseil les communique. Fait à Mutembo le 18 août 2026, le responsable du bureau Didier Albati Bin Masoudi, chef de division. 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

0: Mesdames, messieurs, salut, merci d'écouter votre radio pour l'instant. C'est journal parlé en français. On vous parle de cette sensibilisation du Tchandaïra par rapport à la maladie à virus Ebola. Cette alerte sur l'évolution préoccupante de la maladie, le Tchandaïra qui appelle tout le monde à être conscient et à faire face à cette épidémie. Et puis on va parler de la question de sécurité dans la ville de Butembo, en commune Vulamba. Jean-Pierre Kilumbiro qui a rencontré le chef des quartiers qui sensibilise sur la sécurité. Mesdames, messieurs, c'est tout pour les titres, tout de suite les détails. La communauté Yira à travers le Tchandaïra Ice Bell alerte sur l'évolution préoccupante de la maladie à virus Ebola dans la ville de Butembo à l'issue d'un point de presse ce mardi 18 août 2026 au salon de Radio Monte Butembo Beni. Le secrétaire de cette structure a appelé la population à renforcer la vigilance face à la multiplication des cas confirmés et à l'augmentation du nombre des décès liés à la maladie à virus Ebola. À Butembo, le Tchandaïra se dit préoccupé par cette situation et insiste sur la nécessité d'une mobilisation collective pour faire face à cette maladie. On écoute Maxime Muhamba qui est secrétaire général du Tchandaïra qui a parlé à la presse aujourd'hui.
1: Des hommes non encore identifiés.
0: On écoute Maxime, le secrétaire du Tchandaïra à Butembo, qui parle de la sensibilisation à la maladie à virus Ebola. À Butembo, l'organisation du Tchandaïra qui encourage également les autorités sanitaires et administratives à renforcer la sensibilisation dans les quartiers et dans toute la communauté.
2: En fait, nous sommes en train de dire que nous avons dit au départ que la maladie un virus Ebola tue. Et cette maladie n'épargne personne. Voilà pour cette raison, nous avons dit que tout le monde doit en être prudent, mais aussi rester, tout le monde doit rester strict à observer les mesures barrières édictées par les autorités sanitaires. Et donc, à partir de cet Ebola ici, la jeunesse ne doit pas transformer cela pour une guerre ou à une vengeance quelconque, ou voire même à un règlement de compte. Et donc, tout le monde doit comprendre que la maladie existe. Et si tout le monde doit respecter les mesures édictées par les autorités sanitaires, et bien évidemment, la maladie devra toujours finir, devra toujours disparaître. Mais alors, à ceux-là également qui fréquentent ou qui voyagent, eux aussi ne devraient plus quand même prendre les risques de beaucoup voyager. Il faut plutôt limiter le voyage dans la mesure du possible s'il n'y a pas une urgence vraiment qui soit à un grand. Et donc, à ce niveau-là, nous devons toujours tous nous mobiliser pour mettre fin à cette maladie, à virus Ebola.
0: Et puis maintenant, on écoute Rossella, Madame Penzi, qui nous détaille qu'un incident d'origine inconnue a ravagé dans la nuit de lundi 17 à mardi 18 août 2026 le centre hospitalier Katota, situé dans la cellule Rossia, quartier Mukalanguran, commune de Vulamba à Butembo, selon les informations communiquées par le conseil communal de la jeunesse à Vulamba. Les faits se sont produits aux environs des 2h du matin de ce mardi.
1: Des hommes non encore identifiés seraient à l'origine de cet acte. Le centre hospitalier Katota est une structure sanitaire privée appartenant à M. Philemon, le président du conseil communal de la jeunesse de Vulamba, Jelas Kawaya, condamne fermement cet acte qu'il qualifie de mauvaise pratique. Il appelle la population à la conscience et au respect des structures sanitaires, qui jouent un rôle essentiel dans la prise en charge de malades. Le responsable de la jeunesse de Vulamba plaide pour l'ouverture rapide d'une enquête en fait d'identifier les auteurs et que de tels incidents ne se reproduisent.
3: C'était vers 2h du matin que la population a écouté des bruits de groupes d'hommes non autrement identifiés brûler notre structure appelée Centre Hospitalier Katota Barre Vosia. La partie brûlée de Butembo d'être conscient, déraisonnée comme une personne responsable. Nous devons lutter contre la maladie à virus Ebola et aux autorités compétentes de bien sécuriser nos structures sanitaires et protéger aussi les personnels soignants.
1: Gerlas Kawaya appelle ainsi les autorités compétentes à faire toute une lumière sur cette affaire et à rendre justice dans le meilleur détail.
0: Autre nouvelle dans ce radio-journal, c'est que, à part son intervention dans la prise en charge des malades atteints de Ebola, l'ONG MEDER, appuyée par les partenaires, intensifie les séances de sensibilisation sur les mécanismes de lutte contre Ebola dans la communauté. Ce mardi 18 août 2026, cette organisation a réuni les pasteurs et les évangélistes de la ville de Butembo. Les échanges se sont tenus dans les enceintes de l'hôpital général de référence Ikatwa. Les pasteurs et les évangélistes des différentes confessions religieuses ont été briefés sur la situation de l'épidémie à Butembo et environ, ainsi que sur l'évolution de la réponse à Ebola. Docteur Christian Muindo, l'un des médecins affectés au CTE, le centre de traitement Ebola, a présenté aux participants la situation générale de la maladie à Butembo avant de parler de la prise des cas suspects et confirmés de cette maladie. Il a eu l'occasion de déplorer la résistance et après il a demandé au pasteur d'être confiant et de sensibiliser les chrétiens. On écoute ici les pasteurs qui ont participé à cette séance et sensibilisation au micro RMB de Joël Mwenge.
4: Je suis le révérend pasteur Kineouli de la paroisse Sepsiakatoa actuellement. La situation est critique vraiment. Il y a les malades qui sont confirmés, il y a les cas suspects. Nous venons de voir qu'il y a beaucoup de malades, de contacts. Il n'y a plus question de doute, il n'y a plus question de résistance. La maladie existe, elle est déjà parmi nous. Et les personnes soignantes, et la population, et les enfants, les grandes personnes, les adultes, nous sommes tous appelés à combattre cette maladie parce qu'elle est ravageuse.
5: À l'issue des échanges, nous avons trouvé que réellement la maladie existe et qu'elle est en train de ravager notre communauté. Et ce que nous avons pris comme engagement, c'est d'informer à notre communauté, à nos populations que réellement la maladie existe et qu'il fallait que tout le monde puisse fournir des efforts pour bouter dehors cette épidémie qui est en train de décimer notre communauté.
0: Voilà ce qui a été là-bas dans l'hôpital de référence du Katwa. L'école primaire Oufa Mour, située en commune rurale de Lubero, chef-lieu de territoire portant le même nom, sera bientôt modernisée. Cette promesse de Aimé Boji Sankara, président de l'Assemblée nationale en RDC, faite lors de son passage dans l'est de RDC il y a quelques mois, commence à se matérialiser, on peut le dire ainsi. Et pour preuve, le lundi 17 août 2026, la première pierre de la réhabilitation de cette école publique a été posée. Et les cérémonies relatives se sont déroulées en présence de plusieurs personnalités. Le corps enseignant de l'école, bénéficiaire et habitant de Lubero, le député national Simisi Obend, délégué du bienfaiteur à cette activité, a dans son discours a rappelé les circonstances ayant conduit à l'obtention de ce projet d'intérêt général dont le coût global est estimé à 2 000 $ américains.
6: À ce qui concerne le coût, c'est autour de 200 000 dollars. L'honorable président de l'Assemblée nationale, l'œuvre qu'il a...
0: Ayant conduit à l'obtention de ce projet d'intérêt général dont le coût global est estimé à 2 000 $américains.
6: À ce qui concerne le coût, c'est autour de 200 000 dollars. L'honorable président de l'Assemblée nationale, l'œuvre qu'il a promise, elle est maintenant réalisée parce que

0: Kehia, Claire, directrice de l'école primaire aux femmes ou à un nom de l'école, saluer l'initiative qui arrive au point nommé, exprimant sa reconnaissance au président de l'Assemblée nationale de RDC, la directrice de l'EPE aux femmes, ou a indiqué que ce projet, une fois achevé, devra améliorer les conditions d'apprentissage pour les enfants futurs cadres du pays. Elle reconnaît aussi l'implication des uns des autres dans les plaidoyers ayant décroché ce projet.
1: Pour toute la communauté du territoire de Luberon, plus particulièrement celle de l'école primaire Oufaham, qui attendait impatiemment l'œuvre promise, servira pour la formation intellectuelle de plusieurs générations.
0: Une autre œuvre dans la ville de Boutembo, c'est cette œuvre, un monument qui a été érigé et qui a été inauguré aujourd'hui. Il y a Dany Monsi qui a été sur place. Et les monuments s'appellent le Rampe Public Mwami Tchombwe de Ndia Panda, avec sa nouvelle robe ce mardi. Tout a débuté vers midi par les cérémonies des services de l'État en présence de tout le public, réhabilité par les autorités en collaboration avec les actionnaires volontaires. Le rond-point Japanda de Butembo et son monument dédié à Mwami Tchombwe ont été remis à neuf avec tout ce qu'il faut. La pelouse tout autour, neuf après quelques mois de travaux de réhabilitation. Là-bas, il y a eu beaucoup d'habitants qui ont apprécié l'œuvre. Voici ce qu'ils ont dit au micro de Dany Monsi.
2: Ici, c'est Phila. Je suis au repos Ndiapanda. Nous remercions les actionnaires qui ont réhabilité le repos Ndiapanda. Que les conducteurs respectent cet endroit public. Nous souhaitons aussi que notre réseau de Bouyora ressemble aussi aux autres entités.
0: Voilà ce qui a été présent là-bas, le rond-point Japanda, qui est l'un des plus grands monuments et des ronds-points qui sont spéciales dans la ville de Butembo, avec le buste du Mwami Tchombwe, le Mwami de Buyora. Buyora, c'est cette partie de l'entité des Lubero. Les Buyora, aujourd'hui, on appelle ça aussi les Bayora de Butembo. Un nouveau moyen de transport en commun fait son appréciation et son apparition dans la ville de Butembo, en Nord-Kivu. Il s'agit du petit véhicule qui vient de s'ajouter aux moyens de transport. Rossella, vous nous dites que c'est déjà disponible dans la ville et selon Kambale Mahali Mapendo, secrétaire et rapporteur de l'association des taximens de moto et véhicules à Tamouvé RDC, cette direction générale de Butembo, lui, il apprécie ça et voici ce qu'il a dit en détail. Rossella, vous l'avez rencontré.
3: Ce véhicule a été introduit pour contribuer à répondre aux besoins de la population en matière de transport. Kambale Mahali Mapendo souligne notamment que leur coût est relativement abordable. Selon lui, ce coût permet à plusieurs habitants de se déplacer plus facilement. Pour faciliter leur circulation et leur organisation, Mahali Mapendo demande aux autorités urbaines de créer un parking spécifique à ces véhicules. Cette mesure, estime-t-il, permettra de mieux organiser leur stationnement et leur exploitation dans la ville. Le secrétaire rapporteur de la TAMOF RDC appelle également les conducteurs de ces petits véhicules à faire preuve de prudence sur les routes. Il les appelle à respecter strictement le code de la route afin de réduire les risques d'accident et de garantir la sécurité des passagers ainsi que des autres usagers de la route.
4: Les petites voitures qui sont en Paris, à Butembo, pour le transport en commun, c'est une bonne nouvelle. Pourquoi? Parce que elle contient moins de place que les grands véhicules. Faire une course, ça ne fera pas du temps comme dans le gros bus. Et la population est vraiment réjouie. Aux taximens qui utilisent ces petites voitures, nous leur demandons de respecter le code de conduire, le code de la route, d'éviter les accidents éventuels qui pourront survenir suite à la non-observance du code de la route.
3: L'arrivée des petits véhicules constitue ainsi une nouvelle alternance dans le transport à Komé à Butembo.

0: un contexte où la population reste à la recherche de moyens de déplacement accessibles et adaptés à ses besoins.
1: Cette période pluvieuse est propice pour la production à grande quantité de légumes. C'est un conseil d'une spécialiste en développement rural et enseignante à l'université de l'Assomption au Congo, Radio Montobo Tembo Beni, l'a abordé ce mardi. Lydie Kawalina est partie du fait que de la carence de légumes sur le marché local, et du fait que celui qui ne permet plus aux familles d'équilibrer les alimentations pour cette technicienne en développement rural, la conjoncture ne permet plus aux familles de se procurer un tas de légumes. Plusieurs se rabattent sur les poissons importés. Et pourtant, il est possible de produire des légumes même sur les petites étendues dans les parcelles, dit l'enseignante de l'UAC, surtout en cette période de pluie. Et aujourd'hui, la carence des légumes à Butembo est due à la guerre et au massacre dans les environs de la ville. On va écouter les explications de Lydie Kawalina au micro de Stanley Mwindo dans notre journal des 9h de ce soir. Les incursions nocturnes des hommes armés au quartier Congo Yassika à Butembo préoccupent au plus haut niveau l'autorité de base dans cette partie de commune de Vulamba. Pascal Manzingue, chef de quartier que Jean-Pierre Kilumbiro a abordé, et voici ce qu'il a dit. Il a fait savoir que la situation devient de plus en plus inquiétante. Il note que les autorités de base sont dans la confusion de détecter celui qui est autorisé de porter une arme à feu et qui ne l'est pas. Pour les chefs des quartiers Congo Yassika, il est pour le moment difficile de distinguer un agent de l'ordre et un bandit depuis l'avènement de Wazalendo. C'est pourquoi les incursions d'hommes armés se multiplient sous les yeux des autorités, indique-t-il, avant d'appeler les habitants à être vigilants et à dénoncer les cas suspects acquis des droits. Voici ce qu'on parle du football. La Ligue nationale de football a officiellement dévoilé la liste des 47 clubs qui vont jouer la Ligue 2, la saison 26-27. Certaines équipes de Butembo et Beni dans la zone Est B, notamment les FC Estincelles de Butembo, l'AC Kapako Mutukamudene de Beni, le FC Mangaza Banalola, vainqueur du championnat provincial de saison dernière, ne figure pas sur cette liste. Qui vous sera bientôt dévoilé, mais que vous pouvez déjà aller lire sur les www.radiomontopo.net. Mesdames, messieurs, c'est la fin de ces informations. Il vient d'être 7h de ce soir. Merci d'avoir écouté.
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3: Mesdames, mesdemoiselles et messieurs, bienvenue à l'écoute de notre carnet de communiqués.

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0: 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Mais curieusement mukasoma wasungo yuli somme littéraire. 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Wasanga comment ça se fait il a truc à somme linguistique, à somme littérature. Comment katoka médecine kolanga? Capacité d'adaptation kaka joue role nene mo amo apprentissage aswa ona romundu tukunde oyu alia bo monutrition et donc are plus faible que une génération main non hania balwana hania bana bare ebali donc suffisamment capable de s'adapter aux nouvelles situations ou à sangar capacité diplôme mo nutrition nerwa kaya ko les chimies appliquées à l'ISCA par exemple anam troka anam pika ma distinction 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
1: alors on va finir par monsieur Isaac quels sont les contacts pour ceux qui

0: 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Qu'est-ce que nous pouvons leur dire pour avoir cette facilité de nous atteindre à Butembo?
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0: Et peu lentement.
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0: Voilà. Isaac, un message à nos parents, un message à tous ceux qui nous écoutent, surtout les candidats qui vont bientôt venir s'inscrire au centre La Référence.
1: En tout cas, nous lançons un message à tout le monde, de leur dire de venir sa équivocité, sa peine, sa peur, qu'ils viennent, parce que comme l'a dit le technicien, nous avons les atouts, et nous avons vraiment les aidés. Parce que nous avons déjà aidé, pas seulement ceux de Boutem, on a déjà aidé ceux de Touri, comme je l'avais dit, bien avant, ceux de Beni. Aujourd'hui, c'est maintenant le tour de Boutembo. Et ce que Boutembo nous sera nombreux. Et comme je l'ai dit avant, ceux qui vont venir le plus vite seront vraiment mieux servis. En tout cas, j'appelle tout le monde d'avoir confiance et de nous venir vraiment en grand nombre. Nous allons aussi les aider. En tout cas, nous sommes là. Depuis 10 heures, nous attendons le candidat. Demain et les jours suivants, jusqu'à ce que nous décrétions les apprentissages. Merci beaucoup.
0: Alors, Isaac et Nkola Mibiri, merci.

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3: Il est 21h passé des 2 minutes ici à la maison de la radio Memer à Lubero. Là, nous sommes écoutés à 102 MHz sur la fréquence catholique. Voici le journal.
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3: À la une ce soir, le Kianda Iras Belobo Mabava Ira exprime son inquiétude face à la flambée des cas confirmés et des décès liés à Ebola dans la région. L'association culturelle appelle la population à la vigilance et au respect des mesures barrières pour lutter contre l'épidémie. Aucun bandit ne peut opérer dans un millier sans l'appui des habitants de là. C'est par ces mots que Pascal Mazingue, chef de quartier Congo Asika, interpelle les habitants de sa juridiction sur leur rôle dans la sécurité de la ville. Il s'est exprimé après une série d'incursions des bandits en commune de Woulamba. Deux titres parmi tant d'autres qui vous seront développés dans une trentaine de minutes. Les journaux des sports et les journaux seront aussi au rendez-vous. Diem nous amène chez vous. Bienvenue et bonsoir à tous. La communauté Ira à travers le Kianda Ira Asbel alerte sur l'évolution préoccupante de la maladie à virus Ebola dans la ville de Butembo. À l'issue d'un point de presse ce mardi 18 août 2026 au salon de Radio Moto Butembo Beni, les secrétaires de cette structure appellent la population à renforcer la vigilance face à la multiplication des cas confirmés et à l'augmentation du nombre de décès liés à cette épidémie. À Butembo, le Kianda Ira se dit préoccupé par cette situation et insiste sur la nécessité d'une mobilisation collective pour faire face à cette maladie. Selon le secrétaire, son secrétaire appelle notamment la population à respecter les mesures de prévention, à signaler rapidement en tout cas des personnes présentes dans des signes compatibles avec la maladie. Cette organisation communautaire encourage également les autorités sanitaires et administratives à renforcer la sensibilisation dans les quartiers et à intensifier les mécanismes de surveillance afin de limiter la propagation du virus. Les Kianda Ira invitent en fait la population à ne pas céder à la panique, mais à rester vigilante et à collaborer avec les équipes de riposte. La communauté est appelée à faire de la prévention et de l'alerte précoce une responsabilité collective face à cette épidémie.
5: En fait, nous sommes en train de dire que nous avons dit au départ que la maladie à virus Ebola tue. Et cette maladie n'épargne personne. Voilà pour cette raison, nous avons dit que tout le monde doit en être prudent, mais aussi tout le monde doit rester strict à observer les mesures barrières édictées par les autorités sanitaires. Et donc, à partir de cet Ebola ici, la jeunesse ne doit pas transformer cela pour une guerre ou à une vengeance quelconque, ou voire même à un règlement de compte. Et donc, tout le monde doit comprendre que la maladie existe. Et si tout le monde doit respecter les mesures édictées par les autorités sanitaires, et bien évidemment, la maladie devra toujours finir, devra toujours disparaître. Mais alors, à ceux-là également qui fréquentent ou qui voyagent, eux aussi ne devraient plus quand même prendre les risques de beaucoup voyager. Il faut plutôt limiter le voyage dans la mesure du possible s'il n'y a pas une urgence vraiment qui soit à un grand. Et donc, à ce niveau-là, nous devons toujours tous nous mobiliser pour mettre fin à cette maladie, à virus Ebola.
3: Un incendie d'origine inconnue a ravagé dans la nuit de lundi 17 à mardi 18 août 2026 les centres hospitaliers Maïcha Bora, communément appelé Katota, situé dans la cellule de Wusiga, quartier Mukalangiro, en commune de Woulamba, Butembo. Selon les informations communiquées par le conseil communal de la jeunesse de Boulamba, les faits se sont produits aux environs des 2h de ce mardi 18 août 2026. Les détails, Rossella Mwanampenzi.
0: Des hommes non encore identifiés seraient à l'origine de cet acte. Le centre hospitalier Katota est une structure sanitaire privée appartenant à M. Filemo. Le président du conseil communal de la jeunesse de Boulamba, Gelas Kawaya, condamne fermement cet acte qu'il qualifie de mauvaise pratique. Il appelle la population à la conscience et au respect des structures sanitaires qui jouent un rôle essentiel dans la prise en charge de malades. Le responsable de la jeunesse de Boulamba plaide pour l'ouverture rapide d'une enquête en fait d'identifier les auteurs et que de tels incidents ne se reproduisent.
6: C'était vers 2h du matin que la population a écouté des bruits de groupes d'hommes non autrement identifiés brûler notre structure appelée Centre Hospitalier Katota Barre Vusia. La partie brûlée de Butembo d'être conscient, de raisonner comme une personne responsable. Nous devons lutter contre la maladie à virus Ebola et aux autorités compétentes de bien sécuriser nos structures sanitaires et protéger aussi les personnels soignants.
0: Gerlas Kawaya appelle ainsi les autorités compétentes à faire toute une lumière sur cette affaire et à rendre justice dans le meilleur détail.
3: À part son intervention dans la prise en charge des malades atteints par Ebola, l'ONG MEDER, appuyée par les partenaires, intensifie les séances de sensibilisation sur les mécanismes de lutte contre Ebola dans la communauté. Ce mardi 18 août 2026, cette organisation a réuni les pasteurs et évangélistes de la ville de Butembo. Les échanges se sont tenus dans les enceintes de l'hôpital général des références de Katoa. Les pasteurs et évangélistes des différentes confessions religieuses ont été briefés sur la situation épidémiologique de la ville de Butembo et Aviron, ainsi que l'évolution de la riposte contre cette maladie. Docteur Christian Mouindo, l'un des médecins affectés au CTE, a d'abord présenté aux participants la situation générale de la maladie dans la ville de Butembo avant d'y parler de la prise des cas suspects confirmés de cette maladie. Au CTE, il a l'occasion d'éplorer la résistance face à la maladie qui s'observe dans la communauté. Il a ainsi exhorté les pasteurs à s'impliquer dans la sensibilisation auprès de la population, dont l'air fidèle pour limiter la chaîne de transmission des Ebola. La séance des questions-réponses entre les facilitateurs et les participants a permis aux uns et aux autres d'avoir ce qui doit encore se faire pour éradiquer complètement la maladie avérée Ebola. Plusieurs recommandations ont été ainsi formulées pour améliorer la coordination et la riposte au niveau local. De leur côté, les hommes de Dieu qui ont pris part à ces échanges se sont engagés à continuer avec la sensibilisation auprès de leurs fidèles et autres membres de la communauté. Certains d'entre eux qui se sont confiés à la presse en ont profité pour appeler la population à croire à la maladie et respecter les mesures barrières.
7: Je suis le révérend pasteur Kineouli de la paroisse Sept. C'est à Katoa actuellement. La situation est critique, vraiment. Il y a les malades qui sont confirmés, il y a les cas suspects. Nous venons de voir qu'il y a beaucoup de malades, de contacts. Il n'y a plus question de doute, il n'y a plus question de résistance. La maladie existe, elle est déjà parmi nous. Et les personnels soignants, et la population, et les enfants, les grandes personnes, les adultes, nous sommes tous appelés à combattre cette maladie parce qu'elle est ravageuse.
8: À l'issue des échanges, nous avons trouvé que réellement la maladie existe et qu'elle est en train de ravager notre communauté. Et ce que nous avons pris comme engagement, c'est d'informer à notre communauté, à nos populations, que réellement la maladie existe et qu'il fallait que tout le monde puisse fournir des efforts pour bouter dehors cette épidémie qui est en train de décimer notre communauté.
3: Une visite guidée au centre de traitement Ebola Katoa a clôturé cette activité de sensibilisation. Cette visite a permis aux hommes de Dieu d'avoir l'idée sur le fonctionnement de ces structures sanitaires et la prise en charge des malades en son sein. Et l'école primaire Oufaha Moussitia, commune rurale de Loubero, chef-lieu du territoire portant le même nom, sera bientôt modernisée. Cette promesse de Aimé Bogi Sankara, président de l'Assemblée nationale en République démocratique du Congo, faite lors de son passage dans les coins il y a 6 mois, commence à se matérialiser. Pour preuve, c'est lundi 17 août 2026, la première pierre pour la réhabilitation de cette école publique a été posée. Les cérémonies relatives se sont déroulées en présence de plusieurs personnalités, les corps enseignants de l'école bénéficiaire et habitants de Loubero. Le député national Simi Sobet, délégué du bienfaiteur à cette activité, a dans son discours rappelé les circonstances et a conduit à l'obtention de ces projets d'intérêt général, dont le coût global est estimé à 200 000 dollars américains. Honorable Mouindo Simisi, il est ici au micro de votre radio.
9: À ce qui concerne le coût, c'est autour de 200 000 dollars. L'honorable président de l'Assemblée nationale, l'œuvre qu'il a promise, elle est maintenant réalisée parce qu'elle commence déjà. Ça nous fait grandement plaisir parce que toute la population accepte ce projet. Et nous félicitons l'honorable président pour son amour d'accompagner le chef de l'État dans sa vision de moderniser les infrastructures. Maintenant, nous sommes à la province du Nord-Kivu, dans le territoire de Loubero, pour une construction d'une école moderne.
3: De son côté, Masika Waikea Claire, directrice de l'EPUFAMU, a au nom de l'école salué l'initiative qui arrive au point nommé, exprimant sa reconnaissance au président de l'Assemblée nationale. La directrice de l'EPUFAMU a indiqué que ce projet, une fois achevé, devra améliorer les conditions d'apprentissage pour les enfants futurs cadres du pays. Elle reconnaît aussi l'implication des uns et des autres dans les plaidoyers et a décroché ces projets.
10: Ce moment est plus fort pour toute la communauté du territoire de Loubero, plus particulièrement celle de l'école primaire Oufaham, qui attendait impatiemment l'œuvre promise servira pour la formation intellectuelle de plusieurs générations.
3: Selon la maquette, cette nouvelle structure sera en étage. Pour rappel, c'est en février 2026 que les écoliers de l'EPUFAMU de Loubero Centre avaient porté leur message auprès du président de l'Assemblée nationale de la RDC. C'était au cours de son passage dans cette partie de la province du Nord Kivu. Ému par le message des écoliers, l'honorable Aimé Bogi avait fait une promesse, celle d'appuyer les travaux de modernisation de l'école primaire Oufahamu. Une promesse qui se matérialise peu à peu. Et l'Europoint public Mwami Chiombwe d'Nzia Panda a été inauguré avec sa nouvelle robe. C'est mardi 18 août 2026 à Ville de Butembo. Tout a débuté vers midi par les cérémonies officielles en présence des autorités urbaines, des autorités coutumières de la chefferie de Bouyora et d'autres personnalités de la ville. Réhabilité par les autorités en collaboration avec des actionnaires volontaires, l'Europoint Japanda de Butembo et son monument dédié au Mwami Chiombwe ont été remis à neuf après quelques mois de travaux. Les habitants de la ville de Butembo saluent la modernisation de ces grands repoints situés au sud de la ville.
11: Ici c'est Fila, je suis au repoint Japanda. Nous remercions les actionnaires qui ont réhabilité le repoint Japanda. Que les conducteurs respectent cet endroit public. Nous souhaitons aussi que notre réseau de Bouyora ressemble aussi aux autres entités.
3: Le repoint Japanda de Butembo est l'un des plus grands et plus anciens repoints de la ville de Butembo avec les bus de Mwami Chiombwe de Bouyora. Un nouveau moyen de transport en commun fait son apparition dans la ville de Butembo au Nord Kivu. Il s'agit du petit véhicule qui vient de s'ajouter aux moyens de transport déjà disponibles dans la ville. C'est le Kambare Magali Mapendo, secrétaire rapporteur de l'association des taximens des motos et véhicules Atamon VRDC, à la direction générale de Butembo. Les détails, Rossella Mwanampenzi.
0: Ce véhicule a été introduit pour contribuer à répondre aux besoins de la population en matière de transport. Kambale Mahali Mapendo souligne notamment que leur coût est relativement abordable. Selon lui, ce coût permet à plusieurs habitants de se déplacer plus facilement. Pour faciliter leur circulation et leur organisation, Mahali Mapendo demande aux autorités urbaines de créer un parking spécifique à ces véhicules. Cette mesure, estime-t-il, permettra de mieux organiser leur stationnement et leur exploitation dans la ville. Le secrétaire rapporteur de la TAMOV RDC appelle également les conducteurs de ces petits véhicules à faire preuve de prudence sur les routes. Il les appelle à respecter strictement le code de la route afin de réduire les risques d'accident et de garantir la sécurité des passagers ainsi que des autres usagers de la route.
12: Les petites voitures qui sont en Paris et à Butembo pour le transport en commun, c'est une bonne nouvelle. Pourquoi? Parce qu'elles contiennent moins de place que les gros véhicules. Faire une course, ça ne prend pas du temps comme dans le gros bus. Et la population est vraiment réjouie aux taximens qui utilisent ces petites voitures. Nous leur demandons de respecter le code de conduire, le code de la route, d'éviter les accidents éventuels qui pourront subvenir suite à la non-observance du code de la route.
0: L'arrivée des petits véhicules constitue ainsi une nouvelle alternance dans le transport en commun à Butembo. Dans un contexte où la population reste à la recherche de moyens de déplacement accessibles et adaptés à ses besoins.
3: Parlons environnement dans ce journal. Cette période pluvieuse est propice pour la production en grande quantité de légumes. C'est un conseil d'une spécialiste en développement rural et enseignante à l'Université de l'Assomption au Congo. Radio Moto Butembo Beni l'a entretenue ce mardi 18 août 2026. Les détails, Maombi Georges.
13: Madame Ludie Kawalina est partie du fait de la carence des légumes sur les marchés locaux et qui ne permet plus aux familles d'équilibrer leur alimentation. Pour ces techniciennes en développement rural, la conjoncture ne permet plus aux familles de se procurer un tas de légumes. Plusieurs se rabattent sur les poissons importés.
14: Vous allez trouver sur le marché de Butembo, que ce soit sur le grand marché ou dans le petit marché, déjà un tas de ce que nous appelons feuilles de manioc. Les zombies coûtent entre 5000 francs et 8000 francs. Vous allez arriver du côté de feuilles de courge ou des amarantes amères et autres catégories de légumes, c'est trop cher. Et si on essaie d'évaluer la capacité financière ou économique des ménages, ça fait que pour la plupart, vous se réfugiez plutôt vers le poisson importé, appelé communément Thompson, parce qu'à 1000 francs, vous pouvez à trouver trois petits poissons et donc vous allez, excuser le terme, distraire les enfants qui ont consommé du poisson parce que vous n'avez pas pu vous approvisionner à légumes.
13: Pourtant, il est possible de produire les légumes même sur les petites étendues dont les parcelles, dit l'enseignante, et surtout à cette période de pluie.
14: Je conseille vraiment à la population de Butembo, qui est caractérisée par deux principales activités, entre autres le commerce et l'agriculture, de privilégier la culture de légumes, principalement les amarantes, qui à 3 ou 4 semaines, elles peuvent être disponibles pour la consommation. Et là, que vous ayez petit espace à la maison et jardin ou pas, c'est possible. On peut le faire aussi hors sol, avec des plastiques usés, avec des sacs. Et cela va contribuer et aussi à l'amélioration ou à équilibrer nos repas à la maison.
13: Aujourd'hui, la carence des légumes à Butembo est due à la guerre et au massacre dans les avirons. À ces facteurs s'ajoute le manque de terres pour les agriculteurs.
3: Les incursions nocturnes des hommes armés au quartier Congo Assika, en ville de Butembo, préoccupent au plus haut niveau l'autorité des bases dans cette partie de la commune de Wulamba. Pascal Mazingue, chef du quartier que Radio Moto Butembo Beni a rencontré ce mardi 18 août 2026, fait savoir que la situation devient de plus en plus inquiétante. Il note que les autorités des bases sont dans la confusion de détecter celui qui est autorisé de porter une arme à feu qui ne l'est pas. Pour le chef du quartier Congo Yassika, il est pour le moment difficile de distinguer un agent de l'ordre d'un bandit depuis l'avènement des Ouazalendou. C'est pourquoi les inquiétudes d'hommes armés se multiplient sous les yeux des autorités, indique-t-il.
15: Le mode opératoire de ces gens sont en train de dire « Non, nous sommes des Ouazalendou, on vient chercher notre arme, il y a quelqu'un qui vient d'entrer dans cette parcelle avec arme. » Et c'est comme ça qu'ils vont pénétrer dans la maison, ils vont opérer avec toute quiétude, parce que ils sont venus avec les noms dans la population, dans la TCG de Wazalen, sur les gens qui gardent les gens. Mais pratiquement aujourd'hui, moi, comme autorité sécuritaire, parce que j'ai fait une réunion de sécurité des quartiers, on ne sait plus distinguer un voleur mais armé, un bandit, un militaire égaré, et Wazalen égaré, parce que tout le monde a la possession de l'arme. Il n'a pas de tenue officielle. Les Wazalen portent n'importe quelle tenue. Le FARDC a sa tenue. Mais, vous pouvez passer avec un bandit qui est en train d'opérer, mais tu vas croire que c'est Mzalen, c'est un militaire, c'est quoi? Ouais. Nous sommes dans une confusion totale.
3: Pour assurer la sécurité, les chefs de quartier Congo-Assika appellent à la vigilance de la population. Ils trouvent qu'aucun bandit ne peut opérer sans l'appui des autochtones. C'est pourquoi Pascal Mazingue demande aux habitants de renoncer, de renouer avec le système de tapage des bidons et de création de tout autre bruit en cas d'inquiétion des bandits chez les voisins.
15: C'est dans ce sens-là que j'appelle la population. De chaque fois qu'ils attendent quelque part qu'il y ait des bruits, essayez un peu de sauver votre voisin. Il ne faut pas fermer la porte et mettre des tablettes, de quoi sur la porte, parce que toi aussi ça peut rater aujourd'hui, mais ça peut venir demain. Par rapport aux tenanciers de Nganda, tout comme ça, on ne peut jamais voir un bandit qui vient de Mukuna, qui vient de Kato, venir opérer au Congo à Sika, ça qu'il n'y a pas un éclaireur. Il doit avoir toujours l'enfant du terroir, l'enfant du terrain, qui va servir à guide l'équipe. Faut être vigilant. Donc, la population, elle est la première vraiment à nous aider pour chercher des moyens à défendre cette situation qui est en train de traverser au quartier Congo-Assika.
3: Signalons que les bandits ont opéré la nuit du samedi 15 au dimanche 16 août 2026 dans les cellules de Kitatumba, Kiangike, Kikwangwa, Katovo, Kianzike. Ici, plusieurs biens de valeur ont été emportés par ces opérants nocturnes dont les maisons visitées. Une audience foraine organisée par le tribunal militaire garnison du Butembo s'est tenue à Kipese, en territoire Lubero Nord Kivu, ce lundi 17 août 2026, pour examiner quatre dossiers impliquant les éléments des forces armées de la République démocratique du Congo, FARDC. Tout s'est déroulé à l'espace du monument Saint-Paul du centre de cette entité. Mesdames et messieurs, auditeurs, auditrices, voilà tout pour ce journal. Merci à vous tous de l'avoir écouté. Nous vous souhaitons une bonne soirée et une bonne condition d'écoute au reste de notre programme, le journal des sports et la revue des presses. Que Dieu vous protège.

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2: Merci, amis sportifs. Nous sommes très heureux de vous retrouver. Voici les informations des sports qui commencent à Ligue nationale de football qui a officiellement dévoilé la liste de 47 clubs qui vont jouer la Ligue 2 la saison 2026-2027. Certaines équipes de Boutembo et Beni dans la zone STB, notamment l'FC Étincelle de Boutembo, l'AC Kapako de Beni et l'FC Mwangaza, vainqueurs du championnat provincial de la saison dernière, ne figurent pas sur cette liste. Les DC Virunga de Goma, vainqueurs de la dernière Coupe du Congo, n'est pas aussi du nombre. Les équipes de la zone Est sont donc l'AS Nyuki de Boutembo, l'US Okozaki de Boutembo, l'AS Makomi de Ndoyo à territoire de Lubero, l'AS Kabak Bacha de Goma, l'OCE Bukavu Dava de Bukavu, l'OCE Mungano de Bukavu, les Tousoliques de Malekessa de Kisangani. Là, nous sommes dans la zone STA. L'IFC Cobra de Kisangani, les Football Club Jeunesse Électrique Gambela de la ville de Bounia, à Nitouri, les CS Makisso de Kisangani, l'IFC Malikar de Kisangani, l'AS Nika de Kisangani. Nouvel espoir. Plutôt, Nouvelle Espérance de Kisangani, les FC Mabanga du territoire de Magianitouri, les FC Ngoi Bilombe de Kindu. Dans la zone ouest, le Daring Club Motema Pembe de Kinshasa et le FC Renaissance du Congo, aussi de la capitale, sont confirmés à Ligue 2, quittant la division supérieure. La présence de ces deux clubs à Ligue 2 constitue un tournant pour les deux clubs de la République démocratique du Congo après leur exploit à Ligue 1 pendant plusieurs années. Chingongo également est relégué à Ligue 2. Le club de Kananga devra lui aussi passer par le deuxième niveau pour tenter de retrouver l'élite nationale. Et nous parlons de basketball. Les Léopards basket de la République démocratique du Congo sont bien arrivés au Sénégal. C'est mardi où ils ont officiellement entamé leur stage de préparation dans la capitale sénégalaise. Ces stages s'inscrivent dans les cadres éliminatoires de la Coupe du Monde FIBA 2027 Zone Afrique. Sous la direction du nouveau sélectionneur principal et technicien français Gaëtan Doué, les Fofs congolais ont fait leur entrée sur le terrain pour leur première séance d'entraînement. Pour cette mise en route, le sélectionneur congolais a comptabilisé un noyau des 9 joueurs qui se trouvent sur les sites du stage. Après sa dernière performance, la RDC devra absolument faire tout ce qu'elle peut pour obtenir ce billet pour Doha et cette étape à Dakar est le point de départ d'un long marathon qualificatif. Il convient donc de signaler que les Léopards seront en compétition avec l'Angola, l'Égypte, les Mali du 27 au 30 août 2026 au Sénégal. Voilà ce que nous avons prévu pour les informations des sports pour l'instant. Mais attendez, l'émission Carte Sportive, ça sera à partir de 22h15.

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1: Mesdames, mesdemoiselles et messieurs, bienvenue dans cette revue de presse. Mambi Georges Makio et à sa présentation. Une actualité domine particulièrement ce mardi 18 août. Les journaux immédiats en ligne de Kinshasa, la position de Martin Fayulu, leader de la plateforme d'opposition Lamuka, qui plaide pour la participation de l'ancien président Joseph Kabila et de Corneille Nangaa au dialogue national inclusif initié par Félix Tshisekedi. L'opposant estime que les deux personnalités acquises respectivement par Kinshasa de soutenir ou de diriger la rébellion de l'AFC-M23 doivent prendre part à ses assises et s'expliquer sur leur rôle dans la crise sécuritaire que traverse le pays. L'agence congolaise de presse ACP titre en une dialogue national, Kabila et Nangaa, sous partie prenante. Le média note que, lors d'un échange tenu le 12 août 2026 à Bruxelles, en Belgique, avec des membres de ce parti, Martin Fayulu a estimé que la participation de Joseph Kabila et de Corneille Nangaa ne devrait pas être exclue. Il considère ces deux personnalités comme des parties prenantes au processus et devant conduire à une éventuelle sortie de crise. Commentant les propos de l'opposant Fayulu, actualité.cd écrit « Dialogue national inclusif ». Fayulu insiste sur la participation de Kabila et Nangaa pour le rôle de dirigeant joué au pays. Le média en ligne répercute la position du leader de l'opposition, Martin Fayulu, qui insiste sur le fait que la réussite du dialogue national passe par l'inclusivité, estimant que toutes les parties prenantes, y compris Joseph Kabila et Corneille Nangaa, doivent être impliquées dans les discussions pour une sortie des crises effectives. Reprenant les propos du leader de la Mouka, les confrères précisent qu'ils sont partie prenante du dialogue. Kabila a dirigé ce pays, son statut ou son titre, mais il est là. Ils ont dit que c'est lui qui arme et finance l'AFC-M23, mais il doit venir nous dire pourquoi il le fait, quel est le problème. Poursuivant ce récit, actualité.cd ajoute, Nangaa était le président de la Commission électorale nationale indépendante, c'est lui qui a proclamé Tshisekedi comme gagnant, alors que Tshisekedi n'avait pas gagné. Il est là, il a pris les armes contre les pays, il tue où il fait tuer ses frères et sœurs, ses semblables qui ont le sang humain comme lui. Il faut qu'il vienne dire pourquoi il a fait ça. Comme on dit, le linge sale se lave à famille, déclare le leader de la C64. Enfin, Martin Fayulu a proposé que le futur dialogue national inclusif soit axé sur la vérité, la justice, la réconciliation et sur la cohésion nationale. Du côté de cette sucette PCD, la démarche abordée sous l'angle de l'opposition est des préalables politiques. Le média en ligne répercute la position du leader de l'opposition, Martin Fayulu, qui insiste sur le fait que la réussite du dialogue national passe par l'inclusivité, estimant que toutes les parties prenantes, y compris Joseph Kabila et Corneille Nangaa, doivent être impliquées dans les discussions pour une sortie des crises effectives. Les quotidiens Info 27 se focalise sur les annonces faites depuis Libreville par le chef de l'État Félix Antoine Tshisekedi à propos des contours du dialogue national inclusif. Le journal s'interroge sur la méthodologie de ce dialogue annoncé par les présidents comme différent de tous les précédents et insiste dans son analyse sur la nécessité d'éviter les pièges du parti de pouvoir ou de la prime à la violence, tout en maintenant les institutions légales au centre du processus. Le Phare explique pour sa part que le président de la République entend couper court aux spéculations. Ces assises à venir ne constitueront pas une foire au partage du gâteau ou au positionnement politique, mais s'inscriront dans un cadre stratégique visant à renforcer la cohésion nationale face aux défis sécuritaires et à l'agression extérieure. C'est tout pour cette revue de presse. Merci de l'avoir attentivement écouté. Mambi Georges Makio, c'est moi, était à la présentation. Un excellent moment qui est devant nous. Au revoir.
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1: Cette soirée, c'est une soirée pour honorer la chanson congolaise et puis tous les grands aînés qui m'ont précédé. Et justement, cette période de pandémie, c'est une période très difficile. Mais nous devons nous protéger pour protéger aussi les autres. Merci. Honore Wemba Shuri, Papa Wemba.